Faites une orgie sur ma tombe. Faites une orgie sur ma tombe. Appelez les musiciens. Ne vous laissez pas leurrer par mon corps inerte que vous avez mis en bière. Je suis quelque part et j'attends. Le soleil va bientôt se coucher. Rapprochez-vous, embrassez les jeunes gens, entourez leur cou, laissez-vous tomber sur l'herbe. Et voici que le soir est doux, ne cessez pas de vous embrasser et dansez, dansez comme les gitans. Je vous regarde de loin. Et ne laissez pas ma maison en deuil. Faites-y entrer le vent chargé de parfums, de foin et de feu du soir dans la campagne. Et faites à manger des choses gaies. Habitez dans ma maison. Appelez tous vos amis, les vieux lutins, les fées dépenaillées, et leurs enfants et petits-enfants. Faites des rondes, des fêtes, laissez-vous entraîner, laissez-vous caresser. Voyez cet été, je ne suis plus là. Mais quand le soir tombe, allez dans le jardin, prenez un arrosoir, mouillez la terre. Respirez la senteur qui monte. Pensez alors un peu à moi. Et vivez surtout, vivez les années qui vous incombent. Soyez fort, beau, touchez le ciel. Et quand les gitans fougueux n'en tiendront plus et voudront galoper vers le couchant sur des chevaux tout ornés de franges, ne réfléchissez pas, partez avec eux. La maison vous dira au revoir de loin, tout illuminé de rose, de bleu et d'orange. Tout le désert. J'ai perdu mes bottes et puis mon chapeau. J'ai perdu mes routes et puis mon argent. J'ai perdu mes barres, j'ai perdu ma santé. J'ai perdu mes enfants, j'ai perdu mes pas. J'ai perdu mes amis, j'ai perdu mes dents. J'ai perdu ma faim, j'ai perdu mon regard. J'ai trouvé un chien. Et puis, un lézard, des plumes d'indien et la piste d'un chacal, une corde avec un nœud, un cadavre de scorpion, trois négrillons orphelins, des œufs de serpent, un dentier, un vieil os de rapace, un baril de poutre et un cheval qui était là pour moi. Nous allons monter très vite, très haut, pour dompter les troupeaux mauves du couchant. Une fois pour toutes, il faut cesser de pleurer les derniers bisons et les esprits qui nous ont quittés. Tout le désert est là maintenant devant nous, et même si toutes les mines ont été abandonnées, le chercheur résolu saura pénétrer sous la terre et trouver le fantôme d'une pépite d'or. Le vent sombre du printemps. Venez tous à la maison. La lampe est allumée dans la cuisine. Venez avec le vent. Je veux vous entendre comme dans l'ancien temps. Je veux toucher vos joues, suivre du doigt tous les sillons.
Je sais que vous n'habitez plus ici et que notre ancienne vie ne vous manque pas. Mais parlez-moi encore une fois, racontez-moi les suites des histoires qui n'étaient pas finies. Vous êtes mes invités. Le vent souffle, la lumière jaune de la lampe électrique tremble au-dessus de nos têtes. Un à un, vous vous taisez. Alors, avant que l'ampoule ne s'éteigne d'un coup et que l'on reste figé dans l'obscurité, partez. Mais que je puisse vous dire au revoir et tenir une seconde vos mains, parce que je n'ose pas vous serrer dans mes bras, vous regardez déjà ailleurs. Je ne sais pas où vous allez, vous ne m'avez pas dit. Vous m'avez jadis raconté beaucoup de choses, mais pas tout. Où vont les rues dans la nuit? Jusqu'où souffle le vent? Ne me laissez pas sans abri sous la pluie du printemps. Laissez-moi quelque chose pour me protéger. Assurez-vous quand même que je vais bien. Comment pouvez-vous m'oublier à ce point? Je ne peux pas vous retenir. Partez. Mais dites-moi au moins que vous aurez préparé un lit pour moi aussi, là où vous habitez maintenant.

Pour la suite de cette émission, je vais lire d'abord le début d'une pièce que j'ai écrite, c'est un monologue. Ensuite, je vais lire quelque chose de comique, c'est une parodie si on veut. J'ai emprunté des vers à Corneille, et plus spécifiquement au Cid de Corneille. Et j'ai voulu faire un petit drame en vers, en alexandrin à ma façon. Le thème, c'est un fait divers qui s'est passé à Genève il y a quelques années. Et je finirai avec une traduction que j'ai faite d'une chanson en portugais. Une chanson de Caetano Veloso, chanteur, compositeur brésilien, que j'ai traduite en français. Donc d'abord le monologue, ensuite un drame comique, et ensuite une traduction de chanson. Je suis Achille. Bonjour. Je suis déjà mort. Je viens d'être tué. Ça vient de se passer. Là-dehors sur Terre. Ici, je ne voulais pas employer le mot, mais je veux le dire. Ici, on est en enfer. Ce n'est pas une métaphore du style « I'm in hell ». J'y suis effectivement. Bienvenue. Quoique, en tant que grec ancien, je suis plutôt aux enfers, au pluriel et avec majuscule. Écoutez, ne pensez pas que ça m'amuse. Moi aussi, j'aimais bien ma vie, tout comme vous. Moi aussi, j'aurais eu envie de vivre encore. Je suis mort trop jeune. Certes, je m'y attendais, c'était prévu. Un jour, on m'a demandé si je préférais vivre une longue vie obscure ou bien mourir jeune et glorieux. J'ai choisi mourir jeune, mais nimbé de gloire, célèbre pour l'éternité. Et maintenant, je ne suis plus rien. Je suis devenue une ombre. Soudain, l'idée que je suis célèbre là-dehors ne me fait plus aucun effet. Bref, donc, je m'attendais à mourir jeune. Mais tout de même, on s'y attend, mais on se dit « Oh, je vivrai encore un petit peu, encore demain. » Et quand demain arrive, on demande encore le lendemain. Et ainsi de suite. Mais bon, je suis aux enfers, je vais y rester. Tandis que vous, oh, vous avez encore toutes vos petites vies à tirer là-dehors sur terre. Pardon, ce n'est pas de votre faute si vous vivez encore. Et si vous êtes obligé de vivre dans votre propre époque, ça arrive à tout le monde. Ça m'est arrivé à moi aussi. Dites-moi, vous n'entendez rien? Vous n'entendez pas la criaillerie là-haut? Bah, tant mieux pour vous. Moi, je l'entends et trop bien, hélas. Oh là là, ça, c'est ma mère qui pleure. Vous lirez dans les livres qu'elle était accompagnée par un chœur de nymphes. Ça fait plus joli. Les nymphes. Vous ne savez pas qu'est-ce que c'est. Et puis, l'histoire de la flèche. Vous la connaissez, l'histoire de la flèche et de mon talon, le talon d'Achille? Celui-là? Non, je ne me sens pas ridicule. Vous savez qu'est-ce que c'est que de recevoir une flèche dans le talon? Bon, j'ai souffert. Et finalement, je suis mort. Donc je ne souffre plus maintenant, c'est déjà ça. La flèche de Paris, du frère d'Hector, de l'amant d'Hélène, le beau Paris. Hélène, quand elle l'a vue, est tombée tout de suite. En 5 secondes, elle avait oublié son moche mari. Je n'ai rien contre eux, finalement. Si je suis venue faire la guerre, ce n'était pas parce que je me souciais de l'honneur du mari trompé. Ce n'était pas non plus parce que j'étais alléchée par le butin. Par ailleurs, quel beau prétexte, n'est-ce pas? Une coalition de rois de Grèce, dont le but de venger l'un des leurs qui a été offensé par un salaud d'Asiate. Et donc nous sommes venus et nous avons fini par l'emporter par la ruse. Vous connaissez certainement le beau conte du cheval de Troie. Il paraît que cette histoire plaît aux enfants.
voilà, nous sommes entrés dans la ville et nous avons tout détruit.

Je parle mal, je n'ai pas de style. Demandez à vos bons écrivains d'écrire de bons vers là-dessus. Des vers de 12 pieds, pourquoi pas? Ça vous plaît? Mais nous, on n'avait pas le temps de faire des phrases. Le temps pressait, tout pressait. Moi, j'étais pressée d'accomplir ma destinée. C'était prévu que je monterais par mes exploits au-dessus des autres hommes, au-dessus des mortels. Et j'étais moi-même un demi-immortel, si vous voulez. D'accord, seulement à demi. Vous commencez à bâiller et à vous agiter sur vos sièges. Que du bavardage, pas d'action, encore une pièce moderne. Mais j'ai 3000 ans d'âge, à peu près, et vous voulez que je sois moderne. Et vous voulez de l'action. Mais c'est parce que vous manquez d'action dans vos petites vies, mes petits amis. De l'action, oh ça, oui, j'en ai eu. Si je suis ici... Par ailleurs, je vous rappelle que cet endroit est censé être très, très calme. Donc, si je suis ici, c'est parce que j'ai eu trop d'action là-haut. Ne me regardez pas avec cet air, comme si vous étiez des âmes en peine. Des âmes en peine, ce sera mon lot ici, à moi et pour toujours. D'accord, je parle trop. Je vous assure, je n'étais pas comme ça quand j'habitais encore la terre. Non, non, je faisais bien le genre héros taciturne. J'ouvrais peu la bouche, j'étais tout dans l'action, comme il sied un héros guerrier et de surcroît humain seulement à demi. Donc, à demi, inhumain. Mais ça, c'était en public. Je suis mort, je peux tout vous dire maintenant. Donc je vous dis, c'était un genre que je me donnais. Bien évidemment que dans l'intimité, c'était autre chose. Mais avant de rentrer dans mon intimité, passons justement à autre chose. Mesdames, messieurs, vous l'aurez voulu, vous l'avez voulu, vous l'aurez, de l'action. Et pourquoi pas? Il me reste si peu de dignité. Une lance, il me faut une lance. Quelqu'un du public lui donne une lance. Vous voulez de l'action pour vos petites vies étriquées et maussades? Vous l'aurez. Il prend 1000 poses de lanceur de javelot et s'agite. Essoufflé. Satisfait, je vous ai fait plaisir. Le grand héros Achille s'est agité devant vous comme un clown. Il vous a fait plaisir, mais vous m'envoyez ravi. Maintenant, je dois vous dire quelque chose. J'avais un ami. Lui aussi est mort, bien sûr. Excusez-moi encore une fois si je vous embête avec des morts, mesdames, messieurs, mais c'est comme ça, on n'est plus, exit nous tous, et je vous ai déjà expliqué où est-ce que je me trouve. Ici, où je suis, ce n'est pas vivant. Du tout. Et oui, il est mort, cet ami que j'avais. Donc, je risque de le croiser ici aussi. Mais comment il va me regarder? Il s'appelait Patrocle. Comme c'était étrange pour moi de venir ici comme un couillon, devant vous tous, et de prononcer son nom, ce nom qui vous fait certainement rire. Oui, comme un clown devant vous tous. Moi qui étais un héros, moi qui étais presque, presque immortel, moi, le fils de Tétis, divinité marine. Non, vous ne pouvez même pas imaginer qu'est-ce que c'est qu'une divinité marine. Bon. J'ai été en deçà de la vérité quand j'ai insinué qu'en tuant Hector, je faisais mon boulot. Je l'ai tué par pure et nue vengeance. Je me suis délectée à le tuer et à outrager son cadavre. Mais je vous le dis, puisque vous ne savez rien. J'ai attaché son cadavre sanguinolent à mon char et j'ai fait 3 fois le tour des murs de Troie avec cette chose derrière mon char. Et tout ça pourquoi? Parce que, comme je n'étais pas comme le commun des mortels, j'avais des colères homériques. C'est tout à fait le cas de le dire, rigoler si vous voulez, je m'en fous. Oui, des colères qui dépassaient toute mesure. Ils savent aussi, avait un nom chez nous, la démesure, la hubris.

le propre des héros, la démesure d'Achille, celui qui tutoyait les dieux. Et c'était moi. Mais la moitié mortelle en moi a gagné. Me voilà ici, une ombre stupide, impuissante, qui pérore en vain.

0: Je vais vous lire maintenant quelque chose que j'ai écrite pour m'amuser. C'est une pièce en vers. Et en alexandrin, comme j'avais dit, ils sont à ma façon. Alors, je vais vous dire que les unités de temps et de lieu sont passées à la trappe, et l'action, Dieu sait, et le E muet n'apparaît que quand ça m'arrange. Alors, l'histoire, bon, ça parle d'un fait divers qui s'est passé à Genève il y a quelques années. Et puis, j'ai utilisé une scène du site de Corneille pour placer mes héros. Hein. C'est une tragédie d'amour, vous verrez. Et voilà, donc les bons vers, c'est ceux de Corneille, et les autres, c'est les miens. Ça s'appelle « Drame en un acte ». Personnage, Cécile, Maria Sabonne, Édouard. Scène 1, chez Cécile. Cécile, Maria. Cécile commence. Puisqu'il est plein aux as, puisqu'il est millionnaire, moi, son petit plaisir, je dois lui coûter cher. Vous qui aimez les sous, il ne peut vous déplaire, je l'avoue. Après tout, que pensez-vous donc faire? Pour conserver mes sous et finir mon ennui, le poursuivre, le perdre et bien vivre après lui. Madame, c'est cruel et c'est pas raisonnable. C'est une vache à lait, faut être charitable. Je plaisante, Marie, c'est en délicatesse que petit à petit, je m'attaque à sa graisse. L'animal est coriace, mais malgré tous mes tours et ma folle ambition, je l'aime aussi d'amour. Et lui, il m'aime aussi, au moins, il me le jure. Eh bien, faut le prouver. Ma vie est assez dure. Je lui ai demandé 1 million sur mon compte. Or, voici qu'à ce jour, et j'en ai presque honte de devoir l'avouer, je n'ai rien reçu. Et pourtant, sa promesse, il me vexe, vois-tu. Les quelques cacahuètes, cadeaux, bijoux, voyages ne me suffisent pas. J'en veux bien davantage. Voilà où nous en sommes. Les dés sont bien lancés, s'il m'aime, qu'il le prouve. Car malgré ses serments, je n'ai toujours pas vu la couleur de l'argent. Madame a bien raison, pourtant. Oui, quoi? Non, rien. Nous parlerons plus tard. Je crois qu'on sonne, tiens. On sonne, oui, c'est vrai. C'est mardi aujourd'hui. Ma Maria, vas-y, va voir si c'est bien lui. Je m'en vais de ses pas. Et qu'est-ce que je vois? Le généreux monsieur, madame, le voilà. Scène 2, chez Cécile toujours. Cécile, Édouard. Cécile commence. Bonjour, mon Édouard.
1: Bonjour, ô ma Cécile. Contente de te voir. Me voilà dans la ville.
0: Ça a été ton voyage?
1: Eh bien, comme toujours.
0: Tu as pensé à moi?
1: Mais bien sûr, mon amour. Alors, mon chouchounet?
0: Alors, dis-moi, mon cochonnet.
1: Tu es mon café fort.
0: Plutôt ton héroïne.
1: Où veux-tu arriver?
0: Comment vont tes millions? Faut pas les oublier.
1: Mais non, t'inquiète. Ça pousse que c'est bête.
0: Ah bon? Et moi, chérie, j'ai plus vu mes pépettes.
1: Écoute, ma coquine, si tu es bien gentille.
0: Je suis obéissante comme une bonne fille.
1: C'est ce que je veux voir. Demain, à la même heure.
0: Dans ton appartement? Dans ta belle demeure? Et pourquoi pas maintenant? Car nous avons assez...
1: Maintenant, c'est impossible. Le pétrole a monté et ça m'excite ferme. Je dois me soulager. Je dois aller jouer tout de suite à la bourse. Mais attends voir demain. Bye bye, ma petite ours. Je t'attendrai couché, tout couvert de latex.
0: Faudra bien m'obéir, car... Dur à l'ex, c'est de l'ex.
1: Oh oui, je te veux cru, je m'en réjouis déjà.
0: T'en auras plein la vue,
1: patiente d'ici là. » Scène 3. Le lendemain, chez Édouard. Cécile, Édouard. Cécile commence. « Debout, couché, debout. Mets-toi à quatre pattes. Mon chéri, mon toutou, va, lèche ma savate.
2: « Ok, si tu le veux, mais je m'ennuie un peu. »«
1: Mais non, ne dis pas ça, tu refroidis mon feu. Déjà, c'est pas facile, j'ai pas que ça à faire, mes sous n'arrivent pas. »«
2: Est-ce que tu vas te taire? Toujours, toujours les sous. »«
1: Alors, t'as une idée ?»«
2: Mais j'en ai plein, chérie, des douces et des salées. On est bien trop gentils, j'ai envie de souffrir. »
1: Oh oui, j'adore ça. Je veux te voir frémir. Il est où le fouet? Je te battrai, esclave.
2: Zut, il est oublié. Je l'ai mis à la cave.
1: Eh bien, faisons un break. Mais dis-moi, mon cochon.
2: Oui, morceau de cake.
1: Il est où mon million?
2: Encore tu penses à ça? Arrête, aime-moi. Ne parle plus d'argent. Nous verrons, mais viens là.
1: Je t'aime, mais ça n'empêche. Là, je suis dans la dèche. Hélas, hélas, hélas. Je sens manquer de pêche. Oh, mon cher Édouard, pourquoi tu m'as menti?
2: Mais ma chère Cécile, est-ce que je t'ai trahi?
1: Je me meurs.
2: Un moment.
1: Va, laisse-moi mourir.
2: Quatre mots seulement. Tu as l'air de m'haïr. Et ma combi, chérie, tu aimes sa couleur?
1: Tu sais ce que tu es. T'es un salaud, menteur.
2: Pourquoi tu déraisonnes? Le chèque est déjà prêt.
1: Ah bon, alors, ça va. Sinon, c'était l'arrêt.
2: Et alors, ma combi, elle te plaît, oui ou non?
1: Mais oui, elle me plaît. Je trouve que c'est bon. Je la vis. Je rougis, je pâlis à sa vue. Le chèque est déjà prêt. Allez, je mets nu.
2: Cécile,
1: Édouard,
2: si je te demandais une chose inouïe.
1: Mais quoi, mon cochonnet?
2: Jouer avec ma vie?
1: Volontiers, c'est fait.
2: Je ne plaisante pas. Tu sais, le revolver.
1: Le revolver? Alors, chérie, t'es pas très clair.
2: Si tu l'introduisais tout entier dans ma bouche.
1: Je vois, je vois. Pourtant, ça paraît louche.
2: Et si tu murmurais des choses plus cochonnes?
1: Mais plus cochonnes encore? Eh bien, là, tu m'étonnes.
2: Dis-moi que je suis pauvre. L'insulte, ça m'excite.
1: Eh bien, voilà une chose que je n'ai jamais dite.
2: Tiens, prends-le dans tes mains. Il est gros, il est dur.
1: J'aime bien le tenir. Gros et dur, ça c'est sûr.
2: Voilà, j'ouvre ma bouche. Enfonce-le dedans.
1: Volontiers, mais j'y pense. T'as fait un testament?
2: Ou quoi, cette question? Je me sens dur et froid.
1: Tout à coup, je me dis que tu ne m'aimes pas.
2: Non, ou quoi, chérie? Tu ou n'as-tu pas?
1: Mon Dieu, qu'est-ce qui me prend? C'était tout des mensonges. L'amour, l'argent, jamais! Oh, la honte me ronge. C'est fini, Édouard.
2: Tu coupes mon plaisir. J'allais presque arriver. J'étais prêt de finir.
1: Oh, comble de misère, je renonce à ce joug.
2: Tu me brises le cœur, vas-y, encore un coup.
1: Édouard, qui l'eût cru?
2: Cécile, qui l'eût dit? Que mon heure fût si proche et si tôt se perdit.
1: Et que si près du port, contre toute apparence, un orage si prompt brisa mon espérance. Pas un sou de reçu. Pas d'argent, pas d'amour. Je suis dans la nuit noire. Je ne vois point le jour. Que dis-je? Pas d'amour? Mais alors c'est la guerre.
2: Finalement, je te dis que... Ah, oh, tu m'exaspères.
1: Et à cause de toi, j'ai perdu mon honneur.
2: Tu dépasses les bornes, je vais faire un malheur.
1: Ah non, c'est moi, puis tiens, tiens, tiens ça, scélérat.
2: Tu n'auras pas un sou, j'ai gagné le combat.
1: Il meurt. Scène 4, chez Cécile. Cécile, Maria. Maria commence.
0: Madame, d'où vous vient cet air si misérable?
1: Ô ciel, le triste cours de mon sort déplorable!
0: Qu'avez-vous fait, madame? J'en perds mon œil muet! Ô terreur, terreur de pensée!
1: Oh oui, tu penses juste! Au diable, l'œil muet! Et oui, je l'ai tué!
0: Ô ciel!
1: Mais quel orgueil emplit mon gosier!
0: Je vois là bien l'audace de votre grand orgueil!
1: Un point, c'est tout! Fini! J'en porte pas le deuil!
0: Madame, qui l'eût cru?
1: Maria, qui l'eût dit?
0: Et maintenant, alors, puisque tout est fini?
1: Que dis-tu? Que nenni? L'aventure commence!
0: Mais sans les sous, madame, je ne vois qu'elle avance!
1: T'inquiète, je sais bien où diriger mes vues, et jamais j'en serai nullement dépourvu.
0: Mais pourtant, oh, cela me tracasse. Mais dites seulement, quelque chose se passe.
1: Je dois tout dire, parler, en un mot avouer.
0: Même si ça me coûte, je crains. Oh, quel supplice! Grand Dieu, que pensez-vous? Parlez à la police.
1: Bien sûr que non, ma miss. Mais ma force motrice,
0: c'est toi. Oui, toi, je t'aime, mon bouquet de dahlia,
1: mon juge et mon amour, mon juge et Maria.
0: Eh bien, que tout soit dit, je t'ai toujours aimé. Ne me regarde ainsi d'un visage étonné, c'est vrai.
1: Je devinais, je me pâme à tes pieds.
0: Non, c'est pas le moment, fuyons bien loin d'ici.
1: Je te suis en Espagne, je te suis à Paris.
0: Suis-moi jusqu'au paquis, je prends mon passeport, et après,
1: liberté, à la vie, à la mort. Rideau.

Et en dernier, je vais vous lire une traduction que j'ai faite d'une chanson brésilienne. C'est une chanson du grand compositeur et interprète Caetano Veloso. En portugais, ça s'appelle Tigresa. Et je lirai une strophe en portugais et la traduction en français. Uma tigresa de unhas negras e íris cor de mel. Uma mulher, uma beleza que me aconteceu. Esfregando a pele de ouro marrom do seu corpo contra o meu, me falou que o mal é bom e o bem cruel. Une tigresse aux ongles peints, en noir, aux yeux irisés de miel, une femme, une beauté qui m'est apparue. Elle a frotté son pelage d'or brun contre mon corps. Elle m'a dit que le mal est bon et que le bien est cruel. Enquanto os pelos dessa deusa tremem ao vento ateu, ela me conta, sem certeza, tudo o que viveu, que gostava de política em 1966 e hoje dança no Frenetic Dancing Days. Tandis que sa toison de déesse tremble sous le vent mécréant, elle me raconte très peu sûrement son passé et son présent, qu'en 66 elle aimait la politique et qu'aujourd'hui elle danse une danse frenética. Ela me conta que era atriz e trabalhou no Hair. Com alguns homens foi feliz, com outros foi mulher. Que tem muito ódio no coração, que tem dado muito amor, espalhado muito prazer e muita dor. Elle me raconte qu'elle a joué dans Hair, qu'elle était comédienne, qu'avec certains hommes, elle a été elle-même, qu'avec d'autres, elle a vécu heureuse, que son cœur est plein de haine, qu'elle donne toujours beaucoup d'amour, qu'elle sème encore beaucoup de douleur et beaucoup de plaisir. Mas ela ao mesmo tempo diz que tudo vai mudar. Porque ela vai ser o que quis, inventando um lugar onde a gente, a natureza feliz, vivam sempre em comunhão e a tigresa possa mais do que o leão. Mais elle dit à la fois qu'il y aura du changement, qu'elle suivra son bon vouloir, qu'elle saura inventer un lieu où les hommes et la nature heureuse vivront toujours en communion et où la tigresse l'emportera sur le lion. As garras da felina me marcaram o coração, mas as besteiras de menina que ela disse não. E eu corri pro violão no lamento, e amanhã nasceu azul. Como é bom poder tocar um instrumento. Ces griffes de féline m'ont marqué le cœur plutôt que ces bêtises enfantines. Un peu accablé, j'ai saisi ma guitare et j'ai joué un peu. Comme c'est bon de pouvoir jouer pendant que se lève l'aube bleue.

merci infiniment, Robin Loinvoyant, pour cette lecture de vos écrits. Robin Loinvoyant est bien entendu un pseudonyme, mais comme il se doit, le secret sera conservé autour d'une ravissante présence du Brésil et de Genève, qui était aujourd'hui dans l'émission Lettera à Morza. Donc Robin Loinvoyant a lu pour nous un ensemble de textes regroupés sous le titre « Les monts et les merveilles ». C'était donc bien dans le cadre de l'émission Lettera à Morza, qui prend fin maintenant. Restez bien à l'écoute de Radio Zone 93,8 FM, avec dans quelques instants la suite des programmes. Au revoir.

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Rôle de la Suisse au Rwanda, le piège du silence. La Suisse est une fois de plus rattrapée par le passé, tant ses dirigeants sont prêts à camoufler leurs erreurs ou les coups bas d'une réelle politique douteuse. Leur manie de se taire, loin d'être neutre, les rend complices des abominations de l'histoire. Pourquoi s'envelopper dans une chape de silence, quand même la vérité n'est pas toujours bonne à dire? Tôt ou tard, elle éclate. C'est le grand mérite du récent livre de Mme Anne-Emery Toracinta, Dans l'ombre du génocide des Tutsis, la Suisse et le Rwanda 1950-1994, paru aux éditions Slatkin en mai dernier, de venir nous le rappeler. Après avoir compilé les archives fédérales, ouvertes depuis un an, ainsi que celles du CICR, l'auteur fait expressément mentir le fameux rapport Voyam, publié en 1996, du nom du Conseil national démocrate chrétien, qui présida la commission gouvernementale éponyme d'experts sur le rôle de la coopération suisse au développement au Rwanda avant et pendant le génocide des Tutsis de 1994. En effet, le politicien jurassien, en vrai pompier politique de la démocratie chrétienne, car il fut aussi membre de la commission Bergier sur les fonds en déshérence, signa par son rapport un chef-d'œuvre de mensonge par omission. Ne fallait-il pas protéger le ministre de son parti, très exposé dans cette histoire, et d'autres? Exemple, sur les 5 premiers conseillers à la présidence suisse auprès des gouvernements dictatoriaux rwandais, il n'y a rien à dire. 4 lignes à peine leur sont consacrées et l'affaire est réglée. RAS, rien n'a signalé. Pas vu, pas pris. Une vraie morale de mafieux pour juger l'histoire. Pourtant, Auguste Lindt, conseiller suisse du président rwandais en fonction avant, pendant et après le coup d'État de 1973, rien à dire, vraiment? Madame Emery Toracinta est largement revenue sur le rôle du 6e et dernier conseiller, le suisseau-canadien Charles-Jeanneret Grosjean. 11 ans en poste à la présidence du régime à parti unique du dictateur Habyarimana. Là, l'estocade est grave, complicité totale du bonhomme avec le dictateur à 200 000 francs suisses annuels aux frais de la Confédération. Pourtant, Madame Emery Toracinta ne dit pas tout. C'est ce qui est regrettable dans sa démarche. Elle écarte des sources essentielles, comme le journal fribourgeois L'Objectif, qui pendant plus de 15 ans a révélé, documents à l'appui, les compromissions de la coopération suisse avec la dictature rwandaise et les soutiens suisses au régime dans l'église catholique, l'université, l'administration fédérale, voire la complicité de nombreuses personnalités helvétiques dans la protection des partisans rwandais en Suisse du gouvernement génocidaire. L'auteur, ancienne conseillère d'État socialiste à Genève, se tait bien souvent quand il s'agit de ses camarades de parti. Certes, il ne faut pas désespérer Billancourt, selon le mot prêté à Jean-Paul Sartre, comme on le disait des banlieues rouges. En effet, pourquoi n'a-t-elle pas interrogé Mme Ruth Dreyfus, ex-conseillère fédérale socialiste, au pouvoir aux côtés de son collègue de parti, Feu Tostisch, pendant le génocide des Tutsis au Rwanda? Le CV de Mme Dreyfus, 83 ans aux prunes, est explicite, puisque de 1972 à 1981, elle a été experte scientifique de la direction du développement et de la coopération, donc la coopération suisse. Elle connaissait bien la politique de la maison, révélée dans le livre de sa camarade, et tout ce qui s'y passait avant d'aller au gouvernement. Son silence assourdissant sur ses prises de position au Conseil fédéral sous le Rwanda mérite des mémoires, et vite. Bien bavarde sur l'actualité internationale récente, Ruth Dreyfus reste silencieuse sur les responsabilités de la Suisse au Rwanda jusqu'au génocide des Tutsis. À la lumière des archives désormais accessibles, cette omerta risque sérieusement d'écorner son aura. 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Au micro, Jean Musy, à la technique,
Cyril Caillez dans quelques instants, la suite de notre programme.

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Notre téléphone 04 50 40 51 41 0033 depuis la Suisse voisine. Au micro, Jean Pélichon. Il s'appelle Morad. Il est militant. Voici un homme qui est entrepreneur et a fondé le collectif Article 1er à Mont-en-Barœul, dans le département du Nord. Marocain d'origine, il a vécu aux États-Unis, en Espagne, au Canada, et pourtant, aujourd'hui, il constate un immobilisme croissant dans les pratiques discriminatoires en France. Reportage, Stéphane Gravier d'Agora FM, c'est pour Radio Zone.

Chef d'entreprise, Morad Echarkaoui a 30 ans. Né au Maroc, arrivé en France à l'âge de 2 ans et demi pour rejoindre son père, travailleur textile, il

0: voitures qui ont brûlé, tous ces jeunes un peu qui se sont révoltés. Il y avait vraiment une colère qui, comment dire, au sein des quartiers populaires, quoi, à cause de décennies de discrimination raciste, de contrôle policier, de contrôle aux faciès. Donc tout ça, avec les années, ça a créé une sorte de pression. Et à un moment, ça a explosé, ça devait exploser. C'était étonnant d'ailleurs que ça n'ait pas explosé plus tôt. Donc ce qui s'est passé, c'est que on a fait une réunion avec des travailleurs sociaux et on a discuté un petit peu des différents problèmes qu'on avait, donc de la discrimination, des problèmes de chômage. Et puis suite à ça, il y a un collectif qui a commencé à se réunir régulièrement. Puis après, on s'est formé officiellement en tant que collectif. On a décidé de travailler autour de la question des discriminations racistes et de voir comment on pouvait, à notre niveau, faire avancer la question.
1: De ce collectif est né un ouvrage.
0: De ce collectif est né un ouvrage, Un jour au pays des droits de l'homme, dans lequel on explique un petit peu notre vision, on va dire, des problèmes principaux qu'on a en France, donc au sein des quartiers populaires. On n'aborde pas les problèmes sociaux, mais on aborde surtout la dynamique des discriminations, toutes les origines des discriminations et aussi un peu l'impact que ça a sur les individus. Ce qu'on explique en fait à travers ce livre, c'est que pour nous, en France, on vit un petit peu une sorte de ségrégation de fait, dans le sens où quand on est, on va dire, originaire de certains pays, on va être presque automatiquement discriminé. Donc on va être discriminé au logement, on va être discriminé à l'emploi, on va être discriminé par la police, etc., etc. On se retrouve dans des ghettos à vivre ensemble, on est discriminé aussi. Cette discrimination, on la découvre aussi quand on sort avec des amis, on veut rentrer en boîte de nuit, on vous dit vous pouvez pas rentrer. Parfois, un jour ça m'est arrivé, donc très très surprenant, avec un groupe d'amis à l'université. Donc il y avait des blancs, deux noirs et moi. Tout le monde rentre sauf moi et les deux noirs. Donc ça a été un peu choquant. Et puis c'est toutes sortes de petites histoires comme ça avec la police qui fait qu'à un moment il y a un peu un ras-le-bol. Un ras-le-bol, surtout quand on entend des discours sur la République, sur les valeurs fondamentales. Ce qu'on dit dans le livre, par exemple, c'est que voilà, c'est qu'on fait. On parle souvent de la République, on parle de liberté, d'égalité, fraternité, mais c'est uniquement des mots, c'est creux. C'est creux parce que si on étudie la société, si on regarde un petit peu comment ça se passe, on voit que selon le BIT, donc le Bureau international du travail, qui est une organisation des Nations Unies, 80% des entreprises françaises pratiquent la discrimination raciale. Donc quand on s'appelle le pays des droits de l'homme, comment est-ce qu'on peut laisser une telle situation perdurer? Malheureusement, ça dure depuis des décennies. Et donc, dès le début des années 80, il y avait des personnes qui demandaient l'arrêt des discriminations, une vraie égalité. Et donc là, on est en 2010, près de 30 ans après, et ça n'a pas changé. Donc le constat qu'on fait dans le livre, c'est qu'il y a une situation terrible à ce niveau-là. En France, il y a une grave hypocrisie de la part de la société, de la part de la République, et qu'à notre avis, c'est pas prêt de changer.

0: 2005 qui ont eu lieu en France. Que s'est-il passé à Mont-Saint-Barœul ?
1: Alors à Mont-Saint-Barœul, on n'a pas eu des troubles aussi importants qu'on a pu avoir ailleurs. Ce qu'on a eu, c'est il y a eu quelques voitures brûlées. On a surtout on a surveillé un peu la situation, on a discuté du phénomène. Mais ici, les voitures ne se sont pas vraiment, enfin autant embrasées qu'ailleurs. Je crois qu'on a eu quelques voitures ici ou là, peut-être du côté du Haut-de-Mons, des voitures qui ont brûlé, mais pas autant qu'ailleurs.
0: Je vous demanderai pas si vous avez participé à ces émeutes, mais est-ce que vous les comprenez ?
1: Je n'ai pas participé à ces émeutes, bien entendu, je les comprends tout à fait. J'avoue que quand j'ai vu ces émeutes, je me suis dit quelque part un peu, il était temps que ça explose, parce que quand on vit avec les discriminations pendant des décennies, qu'on grandit avec, qu'on voit l'injustice et qu'on voit que l'État ne fait rien, il y a un moment, on a un ras-le-bol, quoi. Et on a envie que quelque chose arrive. Et c'est triste qu'elle soit arrivée de manière violente. Mais apparemment, je veux dire, le gouvernement ne se réveille que quand les gens se réveillent et ce qui devait arriver arriva.
0: Si je vous parle de la police.
1: Ah, la police. Alors oui, la police, il y a énormément de choses à dire sur la police. Il y a vraiment deux visions de la police qui se font face au sein de la société. Celle présentée par le gouvernement et les médias, où on a des fonctionnaires qui font un métier difficile, c'est vrai, et qui sont face à des bandes organisées, surarmées, etc. Et d'un autre côté, nous, on a notre vision, où on voit que la police, en fait, traite les citoyens des quartiers populaires avec un grand mépris, donc au mépris des lois, au mépris du code de procédure pénale. Ça commence en fait par un rapport de force qui s'établit par un contrôle d'identité, par une fouille. Moi, ça a commencé à l'âge de 15 ans, je marchais dans la rue comme ça, et tout d'un coup, il y a une voiture banalisée qui passe avec trois adultes qui me regardent. J'ai trouvé un peu bizarre, je me dis qu'est-ce qu'ils me veulent. Je continue à avancer, puis là, ils s'arrêtent, ils viennent vers moi, contrôle de police, et puis ils me tiennent les mains, il y a une personne qui me tient les mains et l'autre qui met ses mains dans mes poches et qui me fouille. Puis après quelques minutes, ils s'en vont, quoi. Et donc j'ai eu d'autres contrôles comme ça, un petit peu au faciès, et je voyais, bien entendu, dans le métro, ailleurs, dans les gares, que c'était toujours les mêmes personnes qui étaient contrôlées, des jeunes d'origine nord-africaine ou d'origine africaine. Et j'ai découvert par la suite, à la publication d'un livre de Clément Schuller, qui fait partie du syndicat de la magistrature, qu'en fait, que quasiment tous les contrôles d'identité et les fouilles étaient illégaux. Dans le sens où, normalement, pour procéder à un contrôle, un policier doit avoir une raison valable, c'est-à-dire que la personne devait s'apprêter à commettre un crime ou un délit pour justifier un contrôle. Et dans le cas d'une fouille, la personne devait avoir commis un délit. Et ce qu'on voit dans les quartiers populaires, c'est pas du tout ça. On voit des policiers qui procèdent à des contrôles discrétionnaires, c'est-à-dire ils ont envie de contrôler quelqu'un, ils le contrôlent, ils ont envie de fouiller quelqu'un, ils le fouillent. Et ça, il y a vraiment, un peu comme on explique au sein, dans Un jour au pays des droits de l'homme, il y a une politique de contrôle presque systématique des jeunes des quartiers, et complètement illégale. Et ça dure, ça perdure, et c'est, je pense, c'est ça en partie qui crée une tension énorme entre les jeunes et la police, et qui fait que quelqu'un comme moi qui ai 30 ans, qui a un bac plus 5, j'ai étudié aux États-Unis, au Canada, en Espagne, j'ai une entreprise, j'ai jamais commis de délit, j'aime pas du tout la police. Je suis tout à fait conscient qu'au sein de la police, il y a des fonctionnaires qui font bien leur travail, qui ne sont pas mauvais, mais ce que je remarque, c'est qu'en tant qu'institution, elle a un effet sur les habitants des quartiers populaires qui est vraiment néfaste. Moi, je me sens humilié quand je me fais contrôler par la police. Souvent, je descends d'un train, y a une personne qui se fait contrôler, c'est moi. Pour prendre un exemple, j'étais parti en Corse avec des amis en vacances, et donc là, je sors du ferry. Donc imaginez un ferry rempli de personnes, avec, je sais pas, 300 personnes qui descendent. Et donc là, il y a les douaniers. Monsieur, contrôle, est-ce que vous avez des substances sur vous? Et donc, j'étais avec un ami blanc, et je fais, ah bon, c'est étonnant que vous me preniez, moi, parmi tous ces passagers. Et d'ailleurs, mon ami là, vous le contrôlez pas. Ça arrive, ah oui, ben on va le contrôler lui aussi. Donc voilà, ça c'est un des très nombreux exemples que j'ai de mes rapports à la police.
2: Il faut interdire les armes à feu aux flics pour qu'on soit tous à égalité. Écoute ça.

0: Mourad, je rappelle que vous avez 30 ans, vous êtes chef d'entreprise à Mont-Saint-Bareuil. Quel regard portez-vous sur l'image des habitants des quartiers populaires véhiculée dans les médias et notamment la télévision ?
1: Alors, l'image des habitants des quartiers populaires qui est véhiculée dans les médias, on va dire, elle est contrastée. Donc d'un côté, moi j'ai l'impression que dans les médias on présente la chose comme ça. D'un côté, on a des bandes un petit peu organisées, vraiment très violentes, des bandes ethniques. Et de l'autre côté, on aurait une population en otage, aussi une population européenne ou pas, mais qui serait prise en otage par ces jeunes vraiment très violents. Donc vraiment un peu du blanc et du noir, sans vraiment. J'ai pas l'impression que les médias cherchent vraiment à comprendre toute la dynamique qu'il peut y avoir au sein d'un quartier populaire. Moi, j'ai été jeune, je me rappelle qu'on avoir été contrôlé par la police avec d'autres amis, alors que moi, j'étais étudiant à l'université, j'avais mon frère qui était en école d'ingénieur et un autre ami qui préparait un doctorat de physique. Donc en nous regardant, si on avait été filmé, on aurait été présenté comme des jeunes d'un quartier, comme ça, maghrébins, etc. Alors que quand on creuse la réalité, on voit que voilà, on était juste des jeunes, il y en a qui étaient étudiés, il y en a qui préparent un doctorat de physique, etc. etc. Mais le problème, c'est qu'à la télévision, on montre uniquement ce qui est spectaculaire. Donc dès qu'il y a de la violence, donc dès qu'il y a des jeunes qui font du bruit, qui cassent des choses, qui tirent sur la police, ce sont ces jeunes qu'on met en avant. Et donc, bien entendu, ça occulte toute la réalité des quartiers populaires. Où là, on a vraiment une dynamique de population et de catégories socio-professionnelles plus complexe que ce qu'on veut nous présenter.
0: Qu'est-ce que vous aimeriez que l'on montre de ces quartiers ?
1: Alors, ce que je voudrais qu'on montre de ces quartiers, déjà, c'est qu'on aille quand même plus à la rencontre des habitants et pas uniquement une partie des habitants pour des raisons, médiatique. C'est vrai que pendant souvent quand les médias vont au sein des quartiers populaires, c'est pour on parle de violence, donc on va trouver des jeunes, on va leur parler, ils sont habillés en jean casquette, bon c'est ça qu'on va montrer. Ou d'un autre côté, on va aller voir des personnes, voilà, des mères de famille de 40 ans, 50 ans qui ont peur pour leurs enfants, et on montre toujours les mêmes images. Alors que je pense qu'en allant comme ça, sans a priori, à la rencontre des habitants, on aurait une meilleure compréhension des phénomènes et des populations qui sont présentes. Je pense que le vrai problème, c'est que les journalistes ne sont pas objectifs. Ils ont des a priori et ils vont chercher une information qu'ils ont déjà. Et donc, si on va chercher quelque chose qu'on pense avoir déjà, on peut passer à côté de la réalité.

0: Un mot à ajouter. Alors, c'est vrai que quand on lit le livre, Un jour au pays des droits de l'homme, mais surtout la conclusion, on a une image vraiment très très négative de l'avenir. J'ai pas de raison de croire que ça va changer, mais par exemple notamment, mais au vu de ce qu'on peut voir en Tunisie, on se rend compte que l'histoire peut être pleine de surprises. Donc qui sait si un jour en France il n'y aura pas une sorte de petite révolution qui fera en sorte qu'on écoutera un peu mieux les habitants des quartiers populaires. Et ce qui est triste, ce qui est dommage, c'est que c'est à nouveau, c'est à travers la violence qu'on se fait entendre. Donc, et quand on regarde l'histoire française, ben, c'est aussi dans la violence, en 1789, que le peuple s'est fait entendre et a récupéré donc, ses droits. J'espère que ça ne se fera pas dans la même violence, mais je pense que si la situation continue, et elle va continuer, on va assister à des flambées de violence de plus en plus importantes.
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Merci à Stéphane Gravier, Dragor FM, pour ce reportage sur Morad, l'amertume d'un militant. 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Chaque jeudi à 19h30 et en reprise chaque 6h sur 24h au micro Jean Pelluchon, à la technique Cyril Caillez.

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Michael Coleman, piètre chanteur mais bon guitariste, a dirigé pendant 7 ans l'orchestre du célèbre harmoniciste James Cotton. Eddie Lusk est lui un pianiste organiste qui accompagnait beaucoup de grands noms, Buddy Guy, Junior Wells, Luther Allison et j'en passe. La tournée du Chicago Blues Festival de 1991 fut pour ces deux jeunes bluesmen, jeunes à l'époque, fut l'occasion d'enregistrer un disque à Paris dont nous venons d'écouter Tin Pan Alley. Ils étaient notamment accompagnés par Kenny Neal à la guitare. Eddie Lusk, atteint d'un cancer, se suicida quelques mois plus tard. Quant à Michael Coleman, il a bien gravé quelques disques depuis, mais n'a jamais vraiment émergé depuis. Venons-en au coup de cœur actuel de l'émission, le superbe Just Be Yourself de Freddie Miller. C'est Autonomist qui va faire un petit tour sur les ondes.

On vient d'écouter Down in the Valley, ce morceau nous vient d'Australie, il figure sur un album titré QLD, le groupe s'appelle Mississippi Shakedown. Passons maintenant à Rick Vito, il sort Cadillac Man, j'ai particulièrement apprécié ce Crying at Midnight.

Après Vito, on est passé à Zito, Mike Zito. Life is Hard est un disque produit par Joe Bonamassa. Une belle réussite, surtout la première moitié. Elle démarre sur le chapeau de roue avec Lonely Man, qu'on vient de se mettre entre les oreilles. All Blues se refermait avec un extrait du nouveau Melted Milk, 1975 est le titre de leur 8e album. Sur ce disque, rare et bref, sont les solides guitares, mais cela convient comme un gant à la musique de Melted Milk. Mais je n'ai pas dit qu'il n'y avait pas de 6 cordes sur cette galette, la preuve en est avec A Little Bit of Soul. Portez-vous bien.

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0: Ce Blues Express partout qui ouvrait aujourd'hui le blues est issu d'un CD paru en 1999 et titré A Slice of Pie. Sugar Pie DeSanto est une chanteuse d'ascendance américano-philippine de San Francisco. Elle connut le succès dans les 60s, succès qui la fera ensuite. Si ses prestations scéniques furent, elle a 88 ans, furent réputées, la discographie de cette compositrice reconnue est maigre.
1: C'est le moment du disque coup de cœur d'Old Blues de Just Be Yourself, dont l'auteur s'appelle Freddie Miller. Voici I'm Not Coming Home.

0: Last Throw of the Dice, extrait de Almost Exactly du groupe anglais de Sinelli Brothers.
1: Marco, l'un des deux frangins, se distingue aussi en ce moment via le 1975 de Malted Milk. Il y est fortement impliqué, co-signant notamment presque tous les morceaux. Il en va ainsi de Love for Yourself.

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Nous avons le plaisir d'accueillir aujourd'hui dans notre émission Rowena Loinvoyant, qui nous dira des œuvres de son cru sous le titre général « Les monts et les merveilles ». Très bonne écoute à toutes et à tous.

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Oh, nous avons vu les monts et les merveilles. Nous avons dîné, soupé et nous nous sommes mariés. Et nous n'avons pas vu que le ciel commençait à changer. Nous ne nous sommes pas aperçus que tombaient les cendres du volcan. Et maintenant, notre table est toute grise, notre vaisselle s'est fendillée. Il y a longtemps, nous étions deux communiants tout en haut de la montagne. À présent, j'essaye de dégager mes pieds en bas dans la vallée, ils sont pris dans la poussière. Mais j'avance, pas à pas, malgré l'obscurité et le vent des ailes du dragon là-haut qui ouvre sa gueule. Je ne reste pas ici. Et je ne peux pas me retourner, même si je sais que tu te tiens encore debout sous la pluie de cendres. 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Je ne veux pas être comme un ange triste qui veille sur les tombes. Dans un même linge. Nous avons été à Morges, vu les fleurs au marché, mordu les murs, rendu hommage à un bateau en bois qui prenait le large, bu le café à la boulangerie, mangé le pain frais. Nous avons fait le voyage et chaque solitude restait bien sage à nos côtés. On les remettait après sur nos épaules et on repartait bien brave. Et ainsi jusqu'au soir. Nos solitudes se sont promenées sur la pelouse pendant qu'on mangeait. La lune est venue après nous regarder avec la moitié de son visage. Elle a envoyé son chat pour nous encourager. Et nous avons repris le voyage, chacune portant sa solitude comme on porte un nouveau-né et les restes de l'accouchement dans un même linge. On y tient, c'est tout ce qui nous revient. Ce n'est pas heureux, mais c'est notre seul héritage. Les années. Laisse-moi ici. Les années viendront, elles s'occuperont de moi. Elles me nourriront avec une cuillère en bois quand je n'aurai plus de dents. Elles me veilleront le soir pendant que je suis endormie. Et voyant que je ne me réveille pas, elles s'endormiront à côté de la bougie, se reposeront aussi.

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J'étais trop folle d'amour. 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Voilà ce que c'est que ta vie sans les anges, sans tes gardiens. Voilà que tu n'as plus aucun endroit où aller et que la porte d'Éden est définitivement fermée. Voilà. Voilà ce que t'a fait l'amour. Tu portes maintenant ou bien ses cicatrices, ou bien ses enfants, ou bien sa douleur, ou bien ses baisers tristes. Assez. Où est le garçon blond? Ne me dites pas qu'il est mort, je ne le croirai pas. Non, le marcheur qui s'en allait sur les routes jaunes ou la neige de la campagne, non, il doit être encore là-bas, encore il doit battre les taillis profonds. Il faut qu'il y soit. J'ai besoin de lui, autrement je serais dévorée par des machines acides, ensevelie dans des bureaux, momifiée dans des costards, pendue avec une cravate et morte. Je devrais encore rire avec les bouches pleines de dents qui s'ouvrent à la télévision. Non, je n'en veux pas. Où est le grand garçon blond? Je partage ses vêpres, sa pluie. Je me souviens de ses chaussettes en grosse laine bleue. Il poursuit sur la route de ses souleries dorées. Il convoque ses fées. Il boit sa bière au cabaret vert. Mon camarade, mon frère de charité. Oui, les vents soufflent. Depuis l'épaule, il nous appelle. Allez, emmène-moi d'ici, loin des bureaux et des télévisions et des morts étouffés dans leurs costards qui rient de toutes leurs dents. Emmène-moi dans la piscine de Bethsaïda. Nous laverons nos plaies. Nous prendrons la petite voiture enrubannée. Nous fuirons dans la forêt. Tu vois, maintenant il fait nuit. Dors ici, à côté de moi. Il faut dormir. Pose tes cheveux dorés sur l'oreiller. Le lit s'envolera, tu verras. C'est la grande nuit qui nous soutient. On vole dans ses vagues. L'oreiller est plein de foin, c'est une autre nuit, nous sommes revenus à la campagne, aux vacances, c'est une sorte d'enfance, mais en même temps, nous sommes grands. Il faut dormir. Rêve, rêve de l'été. Je veille. L'oreiller sent le foin. Tu étais mon frère, tu étais un chevalier, on flottait toujours, endormi comme des nouveau-nés. Tu vois les dragons de l'orage là-bas, dans leurs nuages noirs, mais eux aussi dorment maintenant. Je veille. Au réveil, tu n'auras plus ton armure argentée, tu auras seulement ta chemise blanche de paysan, et c'est tout aussi bien. Et quand nous serons fatigués de tant de merveilles, nous rentrerons à la maison. Nous rencontrerons nos amis. Autour de l'âtre, là où il y a les cendres, il y aura du pain et du café chaud. Il y aura de la soupe aussi, dont des écuelles en bois. Et quand nos amis seront partis, parce que le grand voyage, la route sombre, les auront appelés, eux aussi, les années viendront pour s'occuper de nous. Un soir, elles amèneront leur long berceau pour nous emporter. Vers où? Je ne sais pas. Là où tout le monde s'en va, quand ils sont vieux et fatigués.
Mais nous ne serons jamais vieux, jamais fatigués, et nous aimerons toujours autant ne jamais s'endormir de la nuit, rester toujours éveillés.

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Rapprochez-vous, embrassez les jeunes gens, entourez leur cou, laissez-vous tomber sur l'herbe. Et voici que le soir est doux, ne cessez pas de vous embrasser et dansez, dansez comme les gitans. Je vous regarde de loin. Et ne laissez pas ma maison en deuil. Faites-y entrer le vent chargé de parfums, de foin et de feu du soir dans la campagne. Et faites à manger des choses gaies. Habitez dans ma maison. Appelez tous vos amis, les vieux lutins, les fées dépenaillées, et leurs enfants et petits-enfants. Faites des rondes, des fêtes, laissez-vous entraîner, laissez-vous caresser. Voyez cet été, je ne suis plus là, mais quand le soir tombe, allez dans le jardin, prenez un arrosoir, mouillez la terre. Respirez la senteur qui monte. Pensez alors un peu à moi. Et vivez surtout, vivez les années qui vous incombent. Soyez fort, beau, touchez le ciel. Et quand les gitans fougueux n'en tiendront plus et voudront galoper vers le couchant sur des chevaux tout ornés de franges, ne réfléchissez pas, partez avec eux. La maison vous dira au revoir de loin, tout illuminé de rose, de bleu et d'orange. Tout le désert. J'ai perdu mes bottes et puis mon chapeau. J'ai perdu mes routes et puis mon argent. 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J'ai trouvé un chien. Et puis, un lézard, des plumes d'indien et la piste d'un chacal, une corde avec un nœud, un cadavre de scorpion, trois négrillons orphelins, des œufs de serpent, un dentier, un vieil os de rapace, un baril de poudre et un cheval qui était là pour moi. Nous allons monter très vite, très haut, pour dompter les troupeaux mauves du couchant. Une fois pour toutes, il faut cesser de pleurer les derniers bisons et les esprits qui nous ont quittés. Tout le désert est là maintenant devant nous, et même si toutes les mines ont été abandonnées, le chercheur résolu saura pénétrer son

Je veux toucher vos joues, suivre du doigt tous les sillons. Je sais que vous n'habitez plus ici et que notre ancienne vie ne vous manque pas. Mais parlez-moi encore une fois, racontez-moi les suites des histoires qui n'étaient pas finies. Vous êtes mes invités. Le vent souffle, la lumière jaune de la lampe électrique tremble au-dessus de nos têtes. Un à un, vous vous taisez. Alors, avant que l'ampoule ne s'éteigne d'un coup et que l'on reste figé dans l'obscurité, partez. Mais que je puisse vous dire au revoir et tenir une seconde vos mains, parce que je n'ose pas vous serrer dans mes bras, vous regardez déjà ailleurs. Je ne sais pas où vous allez, vous ne m'avez pas dit. Vous m'avez jadis raconté beaucoup de choses, mais pas tout. Où vont les rues dans la nuit? Jusqu'où souffle le vent? Ne me laissez pas sans abri sous la pluie du printemps. Laissez-moi quelque chose pour me protéger. Assurez-vous quand même que je vais bien. Comment pouvez-vous m'oublier à ce point? Je ne peux pas vous retenir. Partez. Mais dites-moi au moins que vous aurez préparé un lit pour moi aussi, là où vous habitez maintenant.

Pour la suite de cette émission, je vais lire d'abord le début d'une pièce que j'ai écrite, c'est un monologue. Ensuite, je vais lire quelque chose de comique, c'est

C'est une parodie, si on veut. J'ai emprunté des vers à Corneille, et plus spécifiquement au Cid de Corneille. Et j'ai voulu faire un petit drame en vers, en alexandrin à ma façon. Le thème, c'est un fait divers qui s'est passé à Genève il y a quelques années. Et je finirai avec une traduction que j'ai faite d'une chanson en portugais. Une chanson de Caetano Veloso, chanteur, compositeur brésilien, que j'ai traduite en français. Donc d'abord le monologue, ensuite un drame comique, et ensuite une traduction de chanson. Je suis Achille. Bonjour. Je suis déjà mort. Je viens d'être tué. Ça vient de se passer. Là-dehors sur Terre. Ici, je ne voulais pas employer le mot, mais je vais le dire. Ici, on est en enfer. Ce n'est pas une métaphore du style « I'm in hell ». J'y suis effectivement. Bienvenue. Quoique, en tant que grec ancien, je suis plutôt aux enfers, au pluriel et avec majuscule. Écoutez, ne pensez pas que ça m'amuse. Moi aussi, j'aimais bien ma vie, tout comme vous. Moi aussi, j'aurais eu envie de vivre encore. Je suis mort trop jeune. Certes, je m'y attendais, c'était prévu. Un jour, on m'a demandé si je préférais vivre une longue vie obscure ou bien mourir jeune et glorieux. J'ai choisi mourir jeune, mais nimbé de gloire, célèbre pour l'éternité. Et maintenant, je ne suis plus rien. Je suis devenue une ombre. Soudain, l'idée que je suis célèbre là-dehors ne me fait plus aucun effet. Bref, donc, je m'attendais à mourir jeune. Mais tout de même, on s'y attend, mais on se dit « Oh, je vivrai encore un petit peu, encore demain. » Et quand demain arrive, on demande « Encore le lendemain. » Et ainsi de suite. Mais bon, je suis aux enfers, je vais y rester. Tandis que vous, oh, vous avez encore toutes vos petites vies à tirer là-dehors sur terre. Pardon, ce n'est pas de votre faute si vous vivez encore. Et si vous êtes obligé de vivre dans votre propre époque, ça arrive à tout le monde. Ça m'est arrivé à moi aussi. Dites-moi, vous n'entendez rien? Vous n'entendez pas la criaillerie là-haut? Bah, tant mieux pour vous. Moi, je l'entends et trop bien, hélas. Oh là là, ça, c'est ma mère qui pleure. Vous lirez dans les livres qu'elle était accompagnée par un chœur de nymphes. Ça fait plus joli. Les nymphes. Vous ne savez pas qu'est-ce que c'est. Et puis, l'histoire de la flèche. Vous la connaissez, l'histoire de la flèche et de mon talon, le talon d'Achille? Celui-là? Non, je ne me sens pas ridicule. Vous savez qu'est-ce que c'est que de recevoir une flèche dans le talon? Bon, j'ai souffert. Et finalement, je suis mort. Donc je ne souffre plus maintenant, c'est déjà ça. La flèche de Paris, du frère d'Hector, de l'amant d'Hélène, le beau Paris. Hélène, quand elle l'a vue, est tombée tout de suite. En 5 secondes, elle avait oublié son moche mari. Je n'ai rien contre eux, finalement. Si je suis venue faire la guerre, ce n'était pas parce que je me souciais de l'honneur du mari trompé. Ce n'était pas non plus parce que j'étais alléchée par le butin. Par ailleurs, quel beau prétexte, n'est-ce pas? Une coalition de rois de Grèce, dont le but de venger l'un des leurs qui a été offensé par un salaud d'Asiate. Et donc nous sommes venus et nous avons fini par l'emporter par la ruse. Vous connaissez certainement le beau conte du cheval de Troie. Il paraît que cette histoire plaît aux enfants. Et voilà, nous sommes entrés dans la ville et nous avons tout détruit. J'en reviens à moi. J'ai tué Hector, le meilleur des Troyens, un héros, un vrai.
Et vu qu'on est ici pour l'éternité, je vais sûrement, sûrement le croiser. Non, je ne lui demanderai pas pardon. Je faisais mon boulot, n'est-ce pas? N'est-ce pas? Ah oui, vous vous dites, quel langage pour un héros de la mythologie grecque, faire son boulot, vous critiquerez l'auteur. C'est vrai que je ne parle pas comme un héros de tragédie, je parle mal, je n'ai pas de style. Demandez à vos bons écrivains d'écrire de bons vers là-dessus, des vers de 12 pieds, pourquoi pas, ça vous plaît? Mais nous, on n'avait pas le temps de faire des phrases, le temps pressait, tout pressait. Moi, j'étais pressée d'accomplir ma destinée. C'était prévu que je monterais par mes exploits au-dessus des autres hommes, au-dessus des mortels, et j'étais moi-même un demi-immortel, si vous voulez. D'accord, seulement à demi. Vous commencez à bâiller et à vous agiter sur vos sièges. Que du bavardage, pas d'action, encore une pièce moderne. Mais j'ai 3000 ans d'âge, à peu près, et vous voulez que je sois moderne, et vous voulez de l'action. Mais c'est parce que vous manquez d'action dans vos petites vies, mes petits amis. De l'action, oh ça, oui, j'en ai eu. Si je suis ici, par ailleurs, je vous rappelle que cet endroit est censé être très, très calme. Donc, si je suis ici, c'est parce que j'ai eu trop d'action là-haut. Ne me regardez pas avec cet air, comme si vous étiez des âmes en peine. Des âmes en peine, ce sera mon lot ici, à moi et pour toujours. D'accord, je parle trop. Je vous assure, je n'étais pas comme ça quand j'habitais encore la terre. Non, non, je faisais bien le genre héros taciturne. J'ouvrais peu la bouche, j'étais tout dans l'action, comme il sied un héros guerrier et de surcroît humain seulement à demi. Donc, à demi, inhumain. Mais ça, c'était en public. Je suis mort, je peux tout vous dire maintenant. Donc je vous dis, c'était un genre que je me donnais. Bien évidemment que dans l'intimité, c'était autre chose. Mais avant de rentrer dans mon intimité, passons justement à autre chose. Mesdames, messieurs, vous l'aurez voulu, vous l'avez voulu, vous l'aurez, de l'action. Et pourquoi pas? Il me reste si peu de dignité. Une lance, il me faut une lance. Quelqu'un du public lui donne une lance. Vous voulez de l'action pour vos petites vies étriquées et maussades? Vous l'aurez. Il prend 1000 poses de lanceur de javelot et s'agite. Essoufflé. Satisfait, je vous ai fait plaisir. Le grand héros Achille s'est agité devant vous comme un clown. Il vous a fait plaisir, mais vous m'envoyez ravi. Maintenant, je dois vous dire quelque chose. J'avais un ami. Lui aussi est mort, bien sûr. Excusez-moi encore une fois si je vous embête avec des morts, mesdames, messieurs, mais c'est comme ça, on n'est plus, exit nous tous, et je vous ai déjà expliqué où est-ce que je me trouve. Ici, où je suis, ce n'est pas vivant. Du tout. Et oui, il est mort, cet ami que j'avais. Donc, je risque de le croiser ici aussi. Mais comment il va me regarder? Il s'appelait Patrocle. Comme c'était étrange pour moi de venir ici comme un couillon, devant vous tous, et de prononcer son nom, ce nom qui vous fait certainement rire. Oui, comme un clown devant vous tous. Moi qui étais un héros, moi qui étais presque, presque immortel, moi, le fils de Thétis, divinité marine. Non, vous ne pouvez même pas imaginer qu'est-ce que c'est qu'une divinité marine. Bon. J'ai été en deçà de la vérité quand j'ai insinué qu'en tuant Hector, je faisais mon boulot. Je l'ai tué par pure et nue vengeance. Je me suis délectée à le tuer et à outrager son cadavre. Mais je vous le dis, puisque vous ne savez rien.
J'ai attaché son cadavre sanguinolent à mon char et je fais 3 fois le tour des murs de Troie avec cette chose derrière mon char. Et tout ça pourquoi ? Parce que, comme je n'étais pas comme le commun des mortels, j'avais des colères homériques. C'est tout à fait le cas de le dire, rigoler si vous voulez, je m'en fous. Oui, des colères qui dépassaient toute mesure. Ils savent aussi, avait un nom chez nous, la démesure, la hubris, le propre des héros, la démesure d'Achille, celui qui tutoyait les dieux. Et c'était moi. Mais la moitié mortelle en moi a gagné. Mais voilà ici une ombre stupide, impuissante, qui pérore en vain.

0: Je vais vous lire maintenant quelque chose que j'ai écrite pour m'amuser. C'est une pièce en vers. Et en alexandrin, comme j'avais dit, ils sont à ma façon. Alors, je vais vous dire que les unités de temps et de lieu sont passées à la trappe, et l'action, Dieu sait, et le E muet n'apparaît que quand ça m'arrange. Alors, l'histoire, bon, ça parle d'un fait divers qui s'est passé à Genève il y a quelques années. Et puis, j'ai utilisé une scène du site de Corneille pour placer mes héros. Hein. C'est une tragédie d'amour, vous verrez. Et voilà, donc les bons vers, c'est ceux de Corneille, et les autres, c'est les miens. Ça s'appelle « Drame en un acte ». Personnage, Cécile, Maria Sabonne, Édouard. Scène 1, chez Cécile. Cécile, Maria. Cécile commence. Puisqu'il est plein aux as, puisqu'il est millionnaire, moi, son petit plaisir, je dois lui coûter cher. Vous qui aimez les sous, il ne peut vous déplaire, je l'avoue. Après tout, que pensez-vous donc faire? Pour conserver mes sous et finir mon ennui, le poursuivre, le perdre et bien vivre après lui. Madame, c'est cruel et c'est pas raisonnable. C'est une vache à lait, faut être charitable. Je plaisante, Marie, c'est en délicatesse que petit à petit, je m'attaque à sa graisse. L'animal est coriace, mais malgré tous mes tours et ma folle ambition, je l'aime aussi d'amour. Et lui, il m'aime aussi, au moins, il me le jure. Eh bien, faut le prouver. Ma vie est assez dure. Je lui ai demandé 1 million sur mon compte. Or, voici qu'à ce jour, et j'en ai presque honte de devoir l'avouer, je n'ai rien reçu. Et pourtant, sa promesse, il me vexe, vois-tu? Les quelques cacahuètes, cadeaux, bijoux, voyages ne me suffisent pas. J'en veux bien davantage. Voilà où nous en sommes. Les dés sont bien lancés, s'il m'aime, qu'il le prouve. Car malgré ses serments, je n'ai toujours pas vu la couleur de l'argent. Madame a bien raison, pourtant. Oui, quoi? Non, rien. Nous parlerons plus tard. Je crois qu'on sonne, tiens. On sonne, oui, c'est vrai. C'est mardi aujourd'hui. Ma Maria, vas-y, va voir si c'est bien lui. Je m'en vais de ses pas. Et qu'est-ce que je vois? Le généreux monsieur, madame, le voilà. Scène 2, chez Cécile toujours. Cécile, Édouard. Cécile commence. Bonjour, mon Édouard.
1: Bonjour, ô ma Cécile. Contente de te voir. Me voilà dans la ville.
0: Ça a été ton voyage?
1: Eh bien, comme toujours.
0: Tu as pensé à moi?
1: Mais bien sûr, mon amour. Alors, mon chouchounet?
0: Alors, dis-moi, mon cochonnet.
1: Tu es mon café fort.
0: Plutôt ton héroïne.
1: Où veux-tu arriver?
0: Comment vont tes millions? Faut pas les oublier.
1: Mais non, t'inquiète. Ça pousse que c'est bête.
0: Ah bon? Et moi, chérie, j'ai plus vu mes pépettes.
1: Écoute, ma coquine, si tu es bien gentille...
0: Je suis obéissante comme une bonne fille.
1: C'est ce que je veux voir. Demain, à la même heure.
0: Dans ton appartement? Dans ta belle demeure? Et pourquoi pas maintenant? Car nous avons assez...
1: Maintenant, c'est impossible. Le pétrole a monté et ça m'excite ferme. Je dois me soulager. Je dois aller jouer tout de suite à la bourse. Mais attends voir demain. Bye bye, ma petite ours. Je t'attendrai couché, tout couvert de latex.
0: Faudra bien m'obéir, car dur à l'ex, c'est de l'ex.
1: Oh oui, je te veux cru, je m'en réjouis déjà.
0: T'en auras plein la vue,
1: patiente d'ici là. » Scène 3. Le lendemain, chez Édouard, Cécile, Édouard. Cécile commence. « Debout, couché, debout, mets-toi à quatre pattes. Mon chéri, mon toutou, va, lèche ma savate.
2: Ok, si tu le veux, mais je m'ennuie un peu.
1: Mais non, ne dis pas ça, tu refroidis mon feu. Déjà, c'est pas facile, j'ai pas que ça à faire, mes sous n'arrivent pas.
2: Est-ce que tu vas te taire? Toujours, toujours les sous.
1: Alors, t'as une idée?
2: Mais j'en ai plein, chérie, des douces et des salées. On est bien trop gentils, j'ai envie de souffrir.
1: Oh oui, j'adore ça, je veux te voir frémir. Il est où le fouet? Je te battrai, esclave.
2: Zut, il est oublié, je l'ai mis à la cave.
1: Eh bien, faisons un break. Mais dis-moi, mon cochon.
2: Oui, morceau de cake.
1: Il est où mon million?
2: Encore tu penses à ça? Arrête, aime-moi. Ne parle plus d'argent. Nous verrons, mais viens là.
1: Je t'aime, mais ça n'empêche. Là, je suis dans la dèche.
2: Hélas, hélas, hélas, je sens manquer de pêche.
1: Oh, mon cher Édouard, pourquoi tu m'as menti?
2: Mais ma chère Cécile, est-ce que je t'ai trahi?
1: Je me meurs.
2: Un moment.
1: Va, laisse-moi mourir.
2: Quatre mots seulement. Tu as l'air de m'haïr. Et ma combi, chérie, tu aimes sa couleur?
1: Tu sais ce que tu es, t'es un salaud, menteur.
2: Pourquoi tu déraisonnes? Le chèque est déjà prêt.
1: Ah bon, alors ça va. Sinon, c'était l'arrêt.
2: Et alors, ma combi, elle te plaît, oui ou non?
1: Mais oui, elle me plaît. Je trouve que c'est bon. Je la vis, je rougis, je pâlis à sa vue. Le chèque est déjà prêt. Allez, je mets nu.
2: Cécile,
1: Édouard,
2: si je te demandais une chose inouïe.
1: Mais quoi, mon cochonnet?
2: Jouer avec ma vie?
1: Volontiers, c'est fait.
2: Je ne plaisante pas.
1: Tu sais, le revolver.
0: Le revolver? Alors, chérie, t'es pas très clair.
2: Si tu l'introduisais tout entier dans ma bouche.
1: Je vois, je vois. Pourtant, ça paraît louche.
2: Et si tu murmurais des choses plus cochonnes?
0: Mais plus cochonnes encore? Eh bien, là, tu m'étonnes.
2: Dis-moi que je suis pauvre. L'insulte, ça m'excite.
1: Eh bien, voilà une chose que je n'ai jamais dite.
2: Tiens, prends-le dans tes mains. Il est gros, il est dur.
1: J'aime bien le tenir, gros et dur, ça c'est sûr.
2: Voilà, j'ouvre ma bouche, enfonce-le dedans.
1: Volontiers, mais j'y pense. T'as fait un testament?
2: Ou quoi, cette question? Je me sens dur et froid.
1: Tout à coup, je me dis que tu ne m'aimes pas.
2: Non, ou quoi, chérie, tu ou n'as-tu pas?
1: Mon Dieu, qu'est-ce qui me prend? C'était tout des mensonges, l'amour, l'argent, jamais! Oh, la honte me ronge, c'est fini, Édouard!
2: Tu coupes mon plaisir, j'allais presque arriver, j'étais prêt de finir.
1: Oh, comble de misère, je renonce à ce joug.
2: Tu me brises le cœur, vas-y, encore un coup.
1: Édouard, qui l'eût cru?
2: Cécile, qui l'eût dit? Que mon heure fût si proche et si tôt se perdit.
1: Et que si près du port, contre toute apparence, un orage si prompt brisa mon espérance. Pas un sou de reçu, pas d'argent, pas d'amour. Je suis dans la nuit noire, je ne vois point le jour.
0: Que dis-je? Pas d'amour?
1: Mais alors c'est la guerre!
2: Finalement, je te dis que... Ah, oh, tu m'exaspères!
1: Et à cause de toi, j'ai perdu mon honneur.
2: Tu dépasses les bornes, je vais faire un malheur.
1: Ah non, c'est moi, puis tiens ça, scélérat.
2: Tu n'auras pas un sou, j'ai gagné le combat.
1: Il meurt. Scène 4, chez Cécile. Cécile, Maria. Maria commence.
0: Madame, d'où vous vient cet air si misérable? Ô ciel, le triste cours de mon sort déplorable! Qu'avez-vous fait, madame? J'en perds mon œil muet! Ô terreur de pensée!
1: Oh oui, tu penses juste! Au diable, l'œil muet! Et oui, je l'ai tué!
0: Ô ciel!
1: Mais quel orgueil emplit mon gosier!
0: Je vois là bien l'audace de votre grand orgueil!
1: Un point, c'est tout, fini! J'emporte pas le deuil!
0: Madame, qui l'eût cru?
1: Maria, qui l'eût dit?
0: Et maintenant, alors, puisque tout est fini?
1: Que dis-tu? Que nenni! L'aventure commence!
0: Mais sans les sous, madame, je ne vois qu'elle avance!
1: T'inquiète, je sais bien où diriger mes vues, et jamais j'en serai nullement dépourvu!
0: Mais pourtant, oh, cela me tracasse. Mais dites seulement, quelque chose se passe.
1: Je dois tout dire, parler,
0: en un mot avouer. Même si ça me coûte, je crains. Oh, quel supplice!
2: Grand Dieu, que pensez-vous? Parlez à la police.
1: Bien sûr que non, ma miss. Mais ma force motrice,
0: c'est toi. Oui, toi. Je t'aime, mon bouquet de dahlia.
1: Mon juge et mon amour, mon juge et Maria.
0: Eh bien, que tout soit dit, je t'ai toujours aimé. Ne me regarde ainsi d'un visage étonné, c'est vrai.
1: Je devinais, je me pâme à tes pieds.
0: Non, c'est pas le moment, fuyons bien loin d'ici.
1: Je te suis en Espagne, je te suis à Paris.
0: Suis-moi jusqu'au paquis, je prends mon passeport et après...
1: Liberté, à la vie, à la mort. Rideau.

Et en dernier, je vais vous lire une traduction que j'ai faite d'une chanson brésilienne. C'est une chanson du grand compositeur et interprète Caetano Veloso. En portugais, ça s'appelle Tigresa. Et je lirai une strophe en portugais et la traduction en français. 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Uma mulher, uma beleza que me aconteceu. Esfregando a pele de ouro marrom do seu corpo contra o meu, me falou que o mal é bom e o bem cruel. Une tigresse aux ongles peints, en noir, aux yeux irisés de miel, une femme, une beauté qui m'est apparue. Elle a frotté son pelage d'or brun contre mon corps. Elle m'a dit que le mal est bon et que le bien est cruel. Enquanto os pelos dessa deusa tremem ao vento ateu, ela me conta, sem certeza, tudo o que viveu, que gostava de política em 1966 e hoje dança no Frenetic Dancing Days. Tandis que sa toison de déesse tremble sous le vent mécréant, elle me raconte très peu sûrement son passé et son présent, qu'en 66 elle aimait la politique et qu'aujourd'hui elle danse une danse frénétique. Ela me conta que era atriz e trabalhou no Ré. Com alguns homens foi feliz, com outros foi mulher. Que tem muito ódio no coração, que tem dado muito amor, espalhado muito prazer e muita dor. Elle me raconte qu'elle a joué dans Hair, qu'elle était comédienne, qu'avec certains hommes, elle a été elle-même, qu'avec d'autres, elle a vécu heureuse, que son cœur est plein de haine, qu'elle donne toujours beaucoup d'amour, qu'elle sème encore beaucoup de douleur et beaucoup de plaisir. Mas ela ao mesmo tempo diz que tudo vai mudar, porque ela vai ser o que quis, inventando lugar onde a gente, a natureza feliz, vivam sempre em comunhão e a tigresa possa mais do que o leão. Mais elle dit à la fois qu'il y aura du changement, qu'elle suivra son bon vouloir, qu'elle saura inventer un lieu où les hommes et la nature heureuse vivront toujours en communion et où la tigresse l'emportera sur le lion. As garras da felina me marcaram o coração, mas as besteiras de menina que ela disse não. 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Como é bom poder tocar um instrumento. Ces griffes de féline m'ont marqué le cœur plutôt que ces bêtises enfantines. Un peu accablé, j'ai saisi ma guitare et j'ai joué un peu. Comme c'est bon de pouvoir jouer pendant que se lève l'aube bleue.

Merci infiniment, Robin Loinvoyant, pour cette lecture de vos écrits. Robin Loinvoyant est bien entendu un pseudonyme, mais comme il se doit, le secret sera conservé autour d'une ravissante présence du Brésil et de Genève, qui était aujourd'hui dans l'émission Lettera à Morza. Donc Robin Loinvoyant a lu pour nous un ensemble de textes regroupés sous le titre « Les monts et les merveilles ». C'était donc bien dans le cadre de l'émission Lettera Amorosa qui prend fin maintenant. Restez bien à l'écoute de Radio Zone 93,8 FM avec dans quelques instants la suite des programmes. Au revoir.

0: 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Rôle de la Suisse au Rwanda, le piège du silence. La Suisse est une fois de plus rattrapée par le passé, tant ses dirigeants sont prêts à camoufler leurs erreurs ou les coups bas d'une réelle politique douteuse. Leur manie de se taire, loin d'être neutre, les rend complices des abominations de l'histoire. Pourquoi s'envelopper dans une chape de silence, quand même la vérité n'est pas toujours bonne à dire? Tôt ou tard, elle éclate. C'est le grand mérite du récent livre de Madame Anne-Emery Toracinta, Dans l'ombre du génocide des Tutsis, la Suisse et le Rwanda 1950-1994, paru aux éditions Slatkin en mai dernier, de venir nous le rappeler. Après avoir compilé les archives fédérales, ouvertes depuis un an, ainsi que celles du CICR, l'auteur fait expressément mentir le fameux rapport Voyam, publié en 1996, du nom du Conseil national démocrate chrétien, qui présida la commission gouvernementale éponyme d'experts sur le rôle de la coopération suisse au développement au Rwanda avant et pendant le génocide des Tutsis de 1994. En effet, le politicien jurassien, en vrai pompier politique de la démocratie chrétienne, car il fut aussi membre de la commission Bergier sur les fonds en déshérence, signa par son rapport un chef-d'œuvre de mensonge par omission. Ne fallait-il pas protéger le ministre de son parti, très exposé dans cette histoire, et d'autres? Exemple, sur les 5 premiers conseillers à la présidence suisse auprès des gouvernements dictatoriaux rwandais, il n'y a rien à dire. 4 lignes à peine leur sont consacrées et l'affaire est réglée. RAS, rien n'a signalé. Pas vu, pas pris. Une vraie morale de mafieux pour juger l'histoire. Pourtant, Auguste Lindt, conseiller suisse du président rwandais en fonction avant, pendant et après le coup d'État de 1973, rien à dire, vraiment. Madame Emery Toracinta est largement revenue sur le rôle du 6e et dernier conseiller, le suisseau-canadien Charles-Jeanneret Grosjean. 11 ans en poste à la présidence du régime à parti unique du dictateur Habyarimana. Là, l'estocade est grave, complicité totale du bonhomme avec le dictateur à 200 000 francs suisses annuels aux frais de la Confédération. Pourtant, Madame Emery Toracinta ne dit pas tout. C'est ce qui est regrettable dans sa démarche. Elle écarte des sources essentielles, comme le journal fribourgeois L'Objectif, qui pendant plus de 15 ans a révélé, documents à l'appui, les compromissions de la coopération suisse avec la dictature rwandaise et les soutiens suisses au régime dans l'Église catholique, l'université, l'administration fédérale, voire la complicité de nombreuses personnalités helvétiques dans la protection des partisans rwandais en Suisse du gouvernement génocidaire. L'auteur, ancienne conseillère d'État socialiste à Genève, se tait bien souvent quand il s'agit de ses camarades de parti. Certes, il ne faut pas désespérer Billancourt, selon le mot prêté à Jean-Paul Sartre, comme on le disait des banlieues rouges. En effet, pourquoi n'a-t-elle pas interrogé Mme Ruth Dreyfus, ex-conseillère fédérale socialiste, au pouvoir aux côtés de son collègue de parti, Feu Tostiche, pendant le génocide des Tutsis au Rwanda? Le CV de Mme Dreyfus, 83 ans aux prunes, est explicite. Puisque de 1972 à 1981, elle a été experte scientifique de la direction du développement et de la coopération, donc la coopération suisse. Elle connaissait bien la politique de la maison, révélée dans le livre de sa camarade, et tout ce qui s'y passait avant d'aller au gouvernement. Son silence assourdissant sur ses prises de position au Conseil fédéral sous le Rwanda mérite des mémoires, et vite. Bien bavarde sur l'actualité internationale récente, Ruth Dreyfus reste silencieuse sur les responsabilités de la Suisse au Rwanda jusqu'au génocide des Tutsis. À la lumière des archives désormais accessibles, cette omerta risque sérieusement d'écorner son aura. 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Au micro, Jean Musy, à la technique, Cyril Caillez dans quelques instants, la suite de notre programme.
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Notre téléphone 04 50 40 51 41 00 33 depuis la Suisse voisine. Au micro, Jean Pélichon. Il s'appelle Morad. Il est militant. Voici un homme qui est entrepreneur et a fondé le collectif Article 1er à Mont-en-Barœul, dans le département du Nord. Marocain d'origine, il a vécu aux États-Unis, en Espagne, au Canada, et pourtant, aujourd'hui, il constate un immobilisme croissant dans les pratiques discriminatoires en France. Reportage, Stéphane Gravier d'Agora FM, c'est pour Radio Zone.

0: Chef d'entreprise, Morad Echarkaoui a 30 ans. Né au Maroc, arrivé en France à l'âge de 2 ans et demi pour rejoindre son père, travailleur textile, il a grandi à Mont-Saint-Barœul et fait sa scolarité dans l'agglomération lilloise. Un master en commerce international en poche, il enchaîne les expériences aux États-Unis, en Espagne et au Canada avant de revenir vivre dans sa région d'adoption. Au lendemain des révoltes urbaines de 2005, il crée avec d'autres jeunes de son quartier le collectif Article 1er, portant un constat amer sur l'immobilisme politique concernant les pratiques discriminatoires en France. Rencontre dans le magazine Planète Info avec Morad Echarkaoui.
1: Alors le collectif Article 1er s'est créé un petit peu suite à fameuses révoltes qui ont beaucoup fait parler d'elles. Donc, toutes ces voitures qui ont brûlé, tous ces jeunes un peu qui se sont révoltés. Il y avait vraiment une colère au sein des quartiers populaires, quoi, à cause de décennies de discrimination raciste, de contrôle policier, de contrôle aux faciès. Donc tout ça, avec les années, ça a créé une sorte de pression. Et à un moment, ça a explosé, ça devait exploser. C'était étonnant d'ailleurs que ça n'ait pas explosé plus tôt. Donc ce qui s'est passé, c'est que on a fait une réunion avec des travailleurs sociaux et on a discuté un petit peu des différents problèmes qu'on avait, donc de la discrimination, des problèmes de chômage. Et puis suite à ça, il y a un collectif qui a commencé à se réunir régulièrement. Puis après, on s'est formé officiellement en tant que collectif. On a décidé de travailler autour de la question des discriminations racistes et de voir comment on pouvait, à notre niveau, faire avancer la question.
2: De ce collectif est né un ouvrage.
1: De ce collectif est né un ouvrage, Un jour au pays des droits de l'homme, dans lequel on explique un petit peu notre vision, on va dire, des problèmes principaux qu'on a en France, donc au sein des quartiers populaires. On n'aborde pas les problèmes sociaux, mais on aborde surtout la dynamique des discriminations, toutes les origines des discriminations et aussi un peu l'impact que ça a sur les individus. Ce qu'on explique en fait à travers ce livre, c'est que pour nous, en France, on vit un petit peu une sorte de ségrégation de fait, dans le sens où quand on est, on va dire, originaire de certains pays, on va être presque automatiquement discriminé. Donc on va être discriminé au logement, on va être discriminé à l'emploi, on va être discriminé par la police, etc., etc. On se retrouve dans des ghettos à vivre ensemble, on est discriminé aussi. Cette discrimination, on la découvre aussi quand on sort avec des amis, on veut rentrer en boîte de nuit, on vous dit « vous pouvez pas rentrer ». Parfois, un jour ça m'est arrivé, donc très très surprenant, avec un groupe d'amis à l'université. Donc il y avait des blancs, deux noirs et moi. Tout le monde rentre sauf moi et les deux noirs. Donc ça a été un peu choquant. Et puis c'est toutes sortes de petites histoires comme ça, avec la police, qui fait qu'à un moment il y a un peu un ras-le-bol. Un ras-le-bol, surtout quand on entend des discours sur la République, sur les valeurs fondamentales. Ce qu'on dit dans le livre, par exemple, c'est que voilà, c'est qu'on fait. On parle souvent de la République, on parle de liberté, d'égalité, fraternité, mais c'est uniquement des mots, c'est creux. C'est creux parce que si on étudie la société, si on regarde un petit peu comment ça se passe, on voit que selon le BIT, donc le Bureau International du Travail, qui est une organisation des Nations Unies, 80% des entreprises françaises pratiquent la discrimination raciale. Donc quand on s'appelle le pays des droits de l'homme, comment est-ce qu'on peut laisser une telle situation perdurer? Malheureusement, ça dure depuis des décennies. Et donc, dès le début des années 80, il y avait des personnes qui demandaient l'arrêt des discriminations, une vraie égalité. Et donc là, on est en 2010, près de 30 ans après, et ça n'a pas changé. Donc le constat qu'on fait dans le livre, c'est qu'il y a une situation terrible à ce niveau-là. En France, il y a une grave hypocrisie de la part de la société, de la part de la République, et qu'à notre avis, c'est pas prêt de changer.

0: Vous avez évoqué les émeutes de 2005 qui ont eu lieu en France. Que s'est-il passé à Mont-Saint-Barœul ?
1: Alors à Mont-Saint-Barœul, on n'a pas eu des troubles aussi importants qu'on a pu avoir ailleurs. Ce qu'on a eu, c'est qu'il y a eu quelques voitures brûlées. On a surtout, on a surveillé un peu la situation, on a discuté du phénomène. Mais ici, les voitures ne se sont pas vraiment, enfin, autant embrasées qu'ailleurs. Je crois qu'on a eu quelques voitures ici ou là, peut-être du côté du haut de Mons, des voitures qui ont brûlé, mais pas autant qu'ailleurs.
0: Je vous demanderai pas si vous avez participé à ces émeutes, mais est-ce que vous les comprenez ?
1: Je n'ai pas participé à ces émeutes, bien entendu, je les comprends tout à fait. J'avoue que quand j'ai vu ces émeutes, je me suis dit quelque part un peu, il était temps que ça explose, parce que quand on vit avec les discriminations pendant des décennies, qu'on grandit avec, qu'on voit l'injustice et qu'on voit que l'État ne fait rien, il y a un moment, on a un ras-le-bol, quoi. Et on a envie que quelque chose arrive. Et c'est triste qu'elle soit arrivée de manière violente. Mais apparemment, je veux dire, le gouvernement ne se réveille que quand les gens se réveillent et ce qui devait arriver arriva.
0: Si je vous parle de la police.
1: Ah, la police. Alors oui, la police, il y a énormément de choses à dire sur la police. Il y a vraiment deux visions de la police qui se font face au sein de la société. Celle présentée par le gouvernement et les médias, où on a des fonctionnaires qui font un métier difficile, c'est vrai, et qui sont face à des bandes organisées, surarmées, etc. Et d'un autre côté, nous, on a notre vision, on voit que la police, en fait, traite les citoyens des quartiers populaires avec un grand mépris, donc au mépris des lois, au mépris du code de procédure pénale. Ça commence en fait par un rapport de force qui s'établit par un contrôle d'identité, par une fouille. Moi, ça a commencé à l'âge de 15 ans, je marchais dans la rue comme ça, et tout d'un coup, il y a une voiture banalisée qui passe avec trois adultes qui me regardent. J'ai trouvé un peu bizarre, je me dis qu'est-ce qu'ils me veulent. Je continue à avancer, puis là, ils s'arrêtent, ils viennent vers moi, contrôle de police, et puis ils me tiennent les mains, il y a une personne qui me tient les mains et l'autre qui met ses mains dans mes poches et qui me fouille. Puis après quelques minutes, ils s'en vont, quoi. Et donc j'ai eu d'autres contrôles comme ça un petit peu au faciès, et je voyais bien entendu dans le métro, ailleurs, dans les gares, que c'était toujours les mêmes personnes qui étaient contrôlées, des jeunes d'origine nord-africaine ou d'origine africaine. Et j'ai découvert par la suite, à la publication d'un livre de Clément Schuller, qui fait partie du syndicat de la magistrature, qu'en fait, que quasiment tous les contrôles d'identité et les fouilles étaient illégaux. Dans le sens où, normalement, pour procéder à un contrôle, un policier doit avoir une raison valable, c'est-à-dire que la personne devait s'apprêter à commettre un crime ou un délit pour justifier un contrôle. Et dans le cas d'une fouille, la personne devait avoir commis un délit. Et ce qu'on voit dans les quartiers populaires, c'est pas du tout ça. On voit des policiers qui procèdent à des contrôles discrétionnaires, c'est-à-dire ils ont envie de contrôler quelqu'un, ils le contrôlent, ils ont envie de fouiller quelqu'un, ils le fouillent. Et ça, il y a vraiment, un peu comme on explique au sein, dans Un jour au pays des droits de l'homme, il y a une politique de contrôle presque systématique des jeunes des quartiers, et complètement illégale, et ça dure, ça perdure, et c'est, je pense, c'est ça en partie qui crée une tension énorme entre les jeunes et la police, et qui fait que quelqu'un comme moi qui ai 30 ans, qui a un bac plus 5, j'ai étudié aux États-Unis, au Canada, en Espagne, j'ai une entreprise, j'ai jamais commis de délit, j'aime pas du tout la police. Je suis tout à fait conscient qu'au sein de la police, il y a des fonctionnaires qui font bien leur travail, qui ne sont pas mauvais, mais ce que je remarque, c'est qu'en tant qu'institution, elle a un effet sur les habitants des quartiers populaires qui est vraiment néfaste. Moi, je me sens humilié quand je me fais contrôler par la police. Souvent, je descends d'un train, il y a une personne qui se fait contrôler, c'est moi. Pour prendre un exemple, j'étais parti en Corse avec des amis en vacances, et donc là, je sors du ferry. Donc imaginez un ferry rempli de personnes, avec, je sais pas, 300 personnes qui descendent. Et donc là, il y a les douaniers, monsieur, contrôle, est-ce que vous avez des substances sur vous? Et donc, j'étais avec un ami blanc, et je fais, ah bon, c'est étonnant que vous me preniez moi parmi tous ces passagers. Et d'ailleurs, mon ami là, vous le contrôlez pas. Ah oui, ben on va le contrôler lui aussi. Donc voilà, ça c'est un des très nombreux exemples que j'ai de mes rapports à la police.
2: Il faut interdire les armes à feu aux flics pour qu'on soit tous à égalité. Écoute ça,

0: Mourad, je rappelle que vous avez 30 ans, vous êtes chef d'entreprise à Mont-Saint-Bareuil. Quel regard portez-vous sur l'image des habitants des quartiers populaires véhiculée dans les médias et notamment la télévision ?
1: Alors, l'image des habitants des quartiers populaires qui est véhiculée dans les médias, on va dire, elle est contrastée. Donc d'un côté, moi j'ai l'impression que dans les médias on présente la chose comme ça. D'un côté, on a des bandes un petit peu organisées, vraiment très violentes, des bandes ethniques. Et de l'autre côté, on aurait une population en otage, aussi une population européenne ou pas, mais qui serait prise en otage par ces jeunes vraiment très violents. Donc vraiment un peu du blanc et du noir, sans vraiment. J'ai pas l'impression que les médias cherchent vraiment à comprendre toute la dynamique qu'il peut y avoir au sein d'un quartier populaire. Moi j'ai été jeune, je me rappelle qu'on avoir été contrôlé par la police avec d'autres amis, alors que moi j'étais étudiant à l'université, j'avais mon frère qui était en école d'ingénieur et un autre ami qui préparait un doctorat de physique. Donc en nous regardant, si on avait été filmé, on aurait été présenté comme des jeunes d'un quartier, comme ça, maghrébins, etc. Alors que quand on creuse la réalité, on voit que voilà, on était juste des jeunes, il y en a qui étaient étudiés, il y en a qui préparent un doctorat de physique, etc. etc. Mais le problème, c'est qu'à la télévision, on montre uniquement ce qui est spectaculaire. Donc dès qu'il y a de la violence, donc dès qu'il y a des jeunes qui font du bruit, qui cassent des choses, qui tirent sur la police, ce sont ces jeunes qu'on met en avant. Et donc bien entendu ça occulte toute la réalité des quartiers populaires où là on a vraiment une dynamique de population et de catégories socio-professionnelles plus complexes que ce qu'on veut nous présenter.
0: Qu'est-ce que vous aimeriez que l'on montre de ces quartiers ?
1: Alors ce que je voudrais qu'on montre de ces quartiers, déjà c'est qu'on aille quand même plus à la rencontre des habitants et pas uniquement une partie des habitants pour des raisons médiatique. C'est vrai que pendant souvent quand les médias vont au sein des quartiers populaires, c'est pour on parle de violence, donc on va trouver des jeunes, on va leur parler, ils sont habillés en jean casquette, bon c'est ça qu'on va montrer, ou d'un autre côté on va aller voir des personnes, voilà, des mères de famille de 40 ans, 50 ans qui ont peur pour leurs enfants, et on montre toujours les mêmes images, alors que je pense qu'en allant comme ça sans a priori à la rencontre des habitants, on aurait une meilleure compréhension des phénomènes et des populations qui sont présentes. Je pense que le vrai problème, c'est que les journalistes ne sont pas objectifs. Ils ont des a priori et ils vont chercher une information qu'ils ont déjà. Et donc, si on va chercher quelque chose qu'on pense avoir déjà, on peut passer à côté de la réalité.

0: Un mot à ajouter. Alors, c'est vrai que quand on lit le livre, Un jour au pays des droits de l'homme, mais surtout la conclusion, on a une image vraiment très très négative de l'avenir. J'ai pas de raison de croire que ça va changer, mais par exemple notamment, mais au vu de ce qu'on peut voir en Tunisie, on se rend compte que l'histoire peut être pleine de surprises. Donc qui sait si un jour en France il n'y aura pas une sorte de petite révolution qui fera en sorte qu'on écoutera un peu mieux les habitants des quartiers populaires. Et ce qui est triste, ce qui est dommage, c'est que c'est à nouveau, c'est à travers la violence qu'on se fait entendre. Donc, et quand on regarde l'histoire française, ben, c'est aussi dans la violence, en 1789, que le peuple s'est fait entendre et a récupéré donc, ses droits. J'espère que ça ne se fera pas dans la même violence, mais je pense que si la situation continue, et elle va continuer, on va assister à des flambées de violence de plus en plus importantes.
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Merci à Stéphane Gravier, Dragor FM, pour ce reportage sur Morad, l'amertume d'un militant. 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

Michael Coleman, piètre chanteur mais bon guitariste, a dirigé pendant 7 ans l'orchestre du célèbre harmoniciste James Cotton. Eddie Lusk est lui un pianiste organiste qui accompagnait beaucoup de grands noms, Buddy Guy, Junior Wells, Luther Allison et j'en passe. La tournée du Chicago Blues Festival de 1991 fut pour ces deux jeunes bluesmen, jeunes à l'époque, fut l'occasion d'enregistrer un disque à Paris dont nous venons d'écouter Tin Pan Alley. Ils étaient notamment accompagnés par Kenny Neal à la guitare. Eddie Lusk, atteint d'un cancer, se suicida quelques mois plus tard. Quant à Michael Coleman, il a bien gravé quelques disques depuis, mais n'a jamais vraiment émergé depuis. Venons-en au coup de cœur actuel de l'émission, le superbe Just Be Yourself de Freddie Miller. C'est Autonomist qui va faire un petit tour sur les ondes.

Golden In The Valley. Ce morceau nous vient d'Australie, il figure sur un album titré QLD. Le groupe s'appelle Mississippi Shakedown. Passons maintenant à Rick Vito. Il sort Cadillac Man, j'ai particulièrement apprécié ce Crying at Midnight.

Après Vito, on est passé à Zito, Mike Zito. Life is Hard est un disque produit par Joe Bonamassa. Une belle réussite, surtout la première moitié. Elle démarre sur le chapeau de roue avec Lonely Man, qu'on vient de se mettre entre les oreilles. All Blues se refermait avec un extrait du nouveau Melted Milk. 1975 est le titre de leur 8e album. Sur ce disque, rare et bref, sont les solides guitares, mais cela convient comme un gant à la musique de Melted Milk. Mais je n'ai pas dit qu'il n'y avait pas de six cordes sur cette galette, la preuve en est avec Little Bit of Soul. Portez-vous bien.

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0: Ce Blues Express partout qui ouvrait aujourd'hui le blues est issu d'un CD paru en 1999 et titré A Slice of Pie. Sugar Pie DeSanto est une chanteuse d'ascendance américano-philippine de San Francisco. Elle connut le succès dans les 60s, succès qui la fera ensuite. Si ses prestations scéniques furent, elle a 88 ans, furent réputées, la discographie de cette compositrice reconnue est maigre.
1: C'est le moment du disque coup de cœur d'Old Blues de Just Be Yourself, dont l'auteur s'appelle Freddie Miller. Voici I'm Not Coming Home.

0: Last Throw of the Dice, extrait de Almost Exactly du groupe anglais de Sinelli Brothers.
1: Marco, l'un des deux frangins, se distingue aussi en ce moment via le 1975 de Malted Milk. Il y est fortement impliqué, co-signant notamment presque tous les morceaux. Il en va ainsi de Love for Yourself.

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Nous avons le plaisir d'accueillir aujourd'hui dans notre émission Rowena Loinvoyant, qui nous dira des œuvres de son cru sous le titre général « Les monts et les merveilles ». Très bonne écoute à toutes et à tous.

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Nous avons dîné, soupé et nous nous sommes mariés. Et nous n'avons pas vu que le ciel commençait à changer. Nous ne nous sommes pas aperçus que tombaient les cendres du volcan. Et maintenant, notre table est toute grise, notre vaisselle s'est fendillée. 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À présent, j'essaye de dégager mes pieds en bas dans la vallée. Ils sont pris dans la poussière. 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Nous avons fait le voyage et chaque solitude restait bien sage à nos côtés. On les remettait après sur nos épaules et on repartait bien brave. Et ainsi jusqu'au soir. Nos solitudes se sont promenées sur la pelouse pendant qu'on mangeait. La lune est venue après nous regarder avec la moitié de son visage. Elle a envoyé son chat pour nous encourager. Et nous avons repris le voyage, chacune portant sa solitude comme on porte un nouveau-né et les restes de l'accouchement dans un même linge. On y tient, c'est tout ce qui nous revient. Ce n'est pas heureux, mais c'est notre seul héritage. Les années. 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Les années viendront, elles s'occuperont de moi. Elles me nourriront avec une cuillère en bois quand je n'aurai plus de dents. Elles me veilleront le soir pendant que je suis endormie. Et voyant que je ne me réveille pas, elles s'endormiront à côté de la bougie, se reposeront aussi.

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Je me souviens de ce chaussette en grosse laine bleue. Il poursuit sur la route de ses souleries dorées. Il convoque ses fées. Il boit sa bière au cabaret vert. Mon camarade, mon frère de charité. Oui, les vents soufflent. Depuis l'épaule, il nous appelle. Allez, emmène-moi d'ici, loin des bureaux et des télévisions et des morts étouffés dans leurs costards qui rient de toutes leurs dents. Emmène-moi dans la piscine de Bethsaïda, nous laverons nos plaies. Nous prendrons la petite voiture enrubannée. Nous fuirons dans la forêt. Tu vois, maintenant il fait nuit. Dors ici, à côté de moi. Il faut dormir. Pose tes cheveux dorés sur l'oreiller. Le lit s'envolera, tu verras. C'est la grande nuit qui nous soutient. On vole dans ces vagues. L'oreiller est plein de foin, c'est une autre nuit, nous sommes revenus à la campagne, aux vacances, c'est une sorte d'enfance, mais en même temps, nous sommes grands. 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Je veille. 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Et quand nous serons fatigués de tant de merveilles, nous rentrerons à la maison. Nous rencontrerons nos amis autour de l'âtre, là où il y a les cendres, il y aura du pain et du café chaud. Il y aura de la soupe aussi, dont des écuelles en bois. Et quand nos amis seront partis, parce que le grand voyage, la route sombre, les auront appelés, eux aussi, les années viendront pour s'occuper de nous. Un soir, elles amèneront leur long berceau pour nous emporter. Vers où? Je ne sais pas. Là où tout le monde s'en va, quand ils sont vieux et fatigués. Mais nous ne serons jamais vieux, jamais fatigués, et nous aimerons toujours autant ne jamais s'endormir de la nuit, rester toujours éveillés.

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Ne vous laissez pas leurrer par mon corps inerte que vous avez mis en bière. 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Le soleil va bientôt se coucher. Rapprochez-vous, embrassez les jeunes gens, entourez leur cou, laissez-vous tomber sur l'herbe. Et voici que le soir est doux, ne cessez pas de vous embrasser et dansez, dansez comme les gitans. Je vous regarde de loin. Et ne laissez pas ma maison en deuil. Faites-y entrer le vent chargé de parfums, de foin et de feu du soir dans la campagne. Et faites à manger des choses gaies. Habitez dans ma maison. Appelez tous vos amis, les vieux lutins, les fées dépenaillées et leurs enfants et petits-enfants. Faites des rondes, des fêtes, laissez-vous entraîner, laissez-vous caresser. Voyez cet été, je ne suis plus là, mais quand le soir tombe, allez dans le jardin, prenez un arrosoir, mouillez la terre. Respirez la senteur qui monte. Pensez alors un peu à moi. Et vivez surtout, vivez les années qui vous incombent. Soyez fort, beau, touchez le ciel. Et quand les gitans fougueux n'en tiendront plus et voudront galoper vers le couchant sur des chevaux tout ornés de franges, ne réfléchissez pas, partez avec eux. La maison vous dira au revoir de loin, tout illuminé de rose, de bleu et d'orange. 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J'ai perdu mes routes et puis mon argent. 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J'ai trouvé un chien. Et puis, un lézard, des plumes d'indien et la piste d'un chacal, une corde avec un nœud, un cadavre de scorpion, trois négrillons orphelins, des œufs de serpent, un dentier, un vieil os de rapace, un baril de poudre et un cheval qui était là pour moi. Nous allons monter très vite, très haut, pour dompter les troupeaux mauves du couchant. Une fois pour toutes, il faut cesser de pleurer les derniers bisons et les esprits qui nous ont quittés. Tout le désert est là maintenant devant nous, et même si toutes les mines ont été abandonnées, le chercheur résolu saura pénétrer sous la terre et trouver le fantôme d'une pépite d'or. Le vent sombre du printemps. Venez tous à la maison. La lampe est allumée dans la cuisine. Venez avec le vent. Je veux vous entendre comme dans l'ancien temps. Je veux toucher vos joues, suivre du doigt tous les sillons.
Je sais que vous n'habitez plus ici et que notre ancienne vie ne vous manque pas. Mais parlez-moi encore une fois, racontez-moi les suites des histoires qui n'étaient pas finies. Vous êtes mes invités. Le vent souffle, la lumière jaune de la lampe électrique tremble au-dessus de nos têtes. Un à un, vous vous taisez. Alors, avant que l'ampoule ne s'éteigne d'un coup et que l'on reste figé dans l'obscurité, partez. Mais que je puisse vous dire au revoir et tenir une seconde vos mains, parce que je n'ose pas vous serrer dans mes bras, vous regardez déjà ailleurs. Je ne sais pas où vous allez, vous ne m'avez pas dit. Vous m'avez jadis raconté beaucoup de choses, mais pas tout. Où vont les rues dans la nuit? Jusqu'où souffle le vent? Ne me laissez pas sans abri sous la pluie du printemps. Laissez-moi quelque chose pour me protéger. Assurez-vous quand même que je vais bien. Comment pouvez-vous m'oublier à ce point? Je ne peux pas vous retenir. Partez. Mais dites-moi au moins que vous aurez préparé un lit pour moi aussi, là où vous habitez maintenant.

Pour la suite de cette émission, je vais lire d'abord le début d'une pièce que j'ai écrite, c'est un monologue. Ensuite, je vais lire quelque chose de comique, c'est une parodie si on veut. J'ai emprunté des vers à Corneille, et plus spécifiquement au site de Corneille, et j'ai voulu faire un petit drame en vers, en alexandrin à ma façon. Le thème, c'est un fait divers qui s'est passé à Genève il y a quelques années. Et je finirai avec une traduction que j'ai faite d'une chanson en portugais, une chanson de Caetano Veloso, chanteur, compositeur brésilien, que j'ai traduite en français. Donc d'abord le monologue, ensuite un drame comique, et ensuite une traduction de chanson. Je suis Achille. Bonjour. Je suis déjà mort. Je viens d'être tué. Ça vient de se passer. Là-dehors sur Terre. Ici, je ne voulais pas employer le mot, mais je vais le dire. Ici, on est en enfer. Ce n'est pas une métaphore du style « I'm in hell ». J'y suis effectivement. Bienvenue. Quoique, en tant que grec ancien, je suis plutôt aux enfers, au pluriel et avec majuscule. Écoutez, ne pensez pas que ça m'amuse. Moi aussi, j'aimais bien ma vie, tout comme vous. Moi aussi, j'aurais eu envie de vivre encore. Je suis mort trop jeune. Certes, je m'y attendais, c'était prévu. Un jour, on m'a demandé si je préférais vivre une longue vie obscure ou bien mourir jeune et glorieux. J'ai choisi mourir jeune, mais nimbé de gloire, célèbre pour l'éternité. Et maintenant, je ne suis plus rien. Je suis devenu une ombre. Soudain, l'idée que je suis célèbre là-dehors ne me fait plus aucun effet. Bref, donc, je m'attendais à mourir jeune. Mais tout de même, on s'y attend, mais on se dit « Oh, je vivrai encore un petit peu, encore demain. » Et quand demain arrive, on demande « Encore le lendemain. » Et ainsi de suite. Mais bon, je suis aux enfers, je vais y rester. Tandis que vous, oh, vous avez encore toutes vos petites vies à tirer là-dehors sur terre. Pardon. Ce n'est pas de votre faute si vous vivez encore. Et si vous êtes obligé de vivre dans votre propre époque, ça arrive à tout le monde. Ça m'est arrivé à moi aussi. Dites-moi, vous n'entendez rien? Vous n'entendez pas la criaillerie là-haut? Ben, tant mieux pour vous. Moi, je l'entends et trop bien, hélas. Oh là là, ça, c'est ma mère qui pleure. Vous lirez dans les livres qu'elle était accompagnée par un chœur de nymphes. Ça fait plus joli. Les nymphes. Vous ne savez pas qu'est-ce que c'est. Et puis, l'histoire de la flèche. Vous la connaissez, l'histoire de la flèche et de mon talon. Le talon d'Achille, celui-là. Non, je ne me sens pas ridicule. Vous savez qu'est-ce que c'est que de recevoir une flèche dans le talon? Bon. J'ai souffert. Et finalement, je suis mort. Donc, je ne souffre plus maintenant, c'est déjà ça. La flèche de Paris, du frère d'Hector, de l'amant d'Hélène, le beau Paris. Hélène, quand elle l'a vu, est tombée tout de suite. En 5 secondes, elle avait oublié son moche mari. Je n'ai rien contre eux, finalement. Si je suis venue faire la guerre, ce n'était pas parce que je me souciais de l'honneur du mari trompé. Ce n'était pas non plus parce que j'étais alléchée par le butin. Par ailleurs, quel beau prétexte, n'est-ce pas? Une coalition de rois de Grèce dont le but de venger l'un des leurs qui a été offensé par un salaud d'Asiate. Et donc nous sommes venus et nous avons fini par l'emporter par la ruse. Vous connaissez certainement le beau conte du cheval de Troie. Il paraît que cette histoire plaît aux enfants.
Et voilà, nous sommes entrés dans la ville et nous avons tout détruit. J'en reviens à moi. J'ai tué Hector, le meilleur des Troyens. Un héros, un vrai. Et vu qu'on est ici pour l'éternité, je vais sûrement le croiser. Non, je ne lui demanderai pas pardon. Je faisais mon boulot, n'est-ce pas? N'est-ce pas? Ah oui, vous vous dites, quel langage pour un héros de la mythologie grecque, faire son boulot, vous critiquerez l'auteur. C'est vrai que je ne parle pas comme un héros de tragédie, je parle mal, je n'ai pas de style. Demandez à vos bons écrivains d'écrire de bons vers là-dessus, des vers de 12 pieds, pourquoi pas, ça vous plaît? Mais nous, on n'avait pas le temps de faire des phrases, le temps pressait, tout pressait. Moi, j'étais pressée d'accomplir ma destinée. C'était prévu que je monterais par mes exploits au-dessus des autres hommes, au-dessus des mortels, et j'étais moi-même un demi-immortel, si vous voulez. D'accord, seulement à demi. Vous commencez à bâiller et à vous agiter sur vos sièges. Que du bavardage, pas d'action, encore une pièce moderne. Mais j'ai 3000 ans d'âge, à peu près, et vous voulez que je sois moderne, et vous voulez de l'action. Mais c'est parce que vous manquez d'action dans vos petites vies, mes petits amis. De l'action, oh ça, oui, j'en ai eu. Si je suis ici, par ailleurs, je vous rappelle que cet endroit est censé être très, très calme. Donc, si je suis ici, c'est parce que j'ai eu trop d'action là-haut. Ne me regardez pas avec cet air, comme si vous étiez des âmes en peine. Des âmes en peine, ce sera mon lot ici, à moi et pour toujours. D'accord, je parle trop. Je vous assure, je n'étais pas comme ça quand j'habitais encore la terre. Non, non, je faisais bien le genre héros taciturne. J'ouvrais peu la bouche, j'étais tout dans l'action, comme il sied un héros guerrier et de surcroît humain seulement à demi. Donc, à demi, inhumain. Mais ça, c'était en public. Je suis mort, je peux tout vous dire maintenant. Donc je vous dis, c'était un genre que je me donnais. Bien évidemment que dans l'intimité, c'était autre chose. Mais avant de rentrer dans mon intimité, passons justement à autre chose. Mesdames, messieurs, vous l'aurez voulu, vous l'avez voulu, vous l'aurez, de l'action. Et pourquoi pas? Il me reste si peu de dignité. Une lance, il me faut une lance. Quelqu'un du public lui donne une lance. Vous voulez de l'action pour vos petites vies étriquées et maussades? Vous l'aurez. Il prend 1000 poses de lanceur de javelot et s'agite. Essoufflé. Satisfait, je vous ai fait plaisir. Le grand héros Achille s'est agité devant vous comme un clown et vous a fait plaisir, mais vous m'envoyez ravi. Maintenant, je dois vous dire quelque chose. J'avais un ami. Lui aussi est mort, bien sûr. Excusez-moi encore une fois si je vous embête avec des morts, mesdames, messieurs, mais c'est comme ça, on n'est plus, exit nous tous, et je vous ai déjà expliqué où est-ce que je me trouve. Ici, où je suis, ce n'est pas vivant. Du tout. Et oui, il est mort, cet ami que j'avais. Donc, je risque de le croiser ici aussi. Mais comment il va me regarder? Il s'appelait Patrocle. Comme c'était étrange pour moi de venir ici comme un couillon, devant vous tous, et de prononcer son nom, ce nom qui vous fait certainement rire. Oui, comme un clown devant vous tous. Moi qui étais un héros, moi qui étais presque, presque immortel, moi le fils de Tétis, divinité marine. Non, vous ne pouvez même pas imaginer qu'est-ce que c'est qu'une divinité marine. Bon. J'ai été en deçà de la vérité quand j'ai insinué qu'en tuant Hector, je faisais mon boulot.
Je l'ai tué par pure et nue vengeance. Je me suis délectée à le tuer et à outrager son cadavre. Mais je vous le dis, puisque vous ne savez rien. J'ai attaché son cadavre sanguinolent à mon char et j'ai fait 3 fois le tour des murs de Troie avec cette chose derrière mon char. Et tout ça pourquoi ? Parce que, comme je n'étais pas comme le commun des mortels, j'avais des colères homériques. C'est tout à fait le cas de le dire, rigoler si vous voulez, je m'en fous. Oui, des colères qui dépassaient toute mesure. Ils savent aussi, avait un nom chez nous, la démesure, la hubris, le propre des héros. La démesure d'Achille, celui qui tutoyait les dieux. Et c'était moi. Mais la moitié mortelle en moi a gagné. Me voilà ici, une ombre stupide, impuissante, qui pérore en vain.

0: Je vais vous lire maintenant quelque chose que j'ai écrite pour m'amuser. C'est une pièce en vers. Et en alexandrin, comme j'avais dit, ils sont à ma façon. Alors, je peux vous dire que les unités de temps et de lieu sont passées à la trappe, et l'action, Dieu sait, et le E muet n'apparaît que quand ça m'arrange. Alors, l'histoire, bon, ça parle d'un fait divers qui s'est passé à Genève il y a quelques années. Et puis, j'ai utilisé une scène du site de Corneille pour placer mes héros. Hein. C'est une tragédie d'amour, vous verrez. Et voilà, donc les bons vers, c'est ceux de Corneille, et les autres, c'est les miens. Ça s'appelle « Drame en un acte ». Personnage, Cécile, Maria Sabonne, Édouard. Scène 1, chez Cécile. Cécile, Maria. Cécile commence. Puisqu'il est plein aux as, puisqu'il est millionnaire, moi, son petit plaisir, je dois lui coûter cher. Vous qui aimez les sous, il ne peut vous déplaire, je l'avoue. Après tout, que pensez-vous donc faire ? Pour conserver mes sous et finir mon ennui, le poursuivre, le perdre et bien vivre après lui. Madame, c'est cruel et c'est pas raisonnable. C'est une vache à lait, faut être charitable. Je plaisante, Marie, c'est en délicatesse que petit à petit, je m'attaque à sa graisse. L'animal est coriace, mais malgré tous mes tours et ma folle ambition, je l'aime aussi d'amour. Et lui, il m'aime aussi, au moins, il me le jure. Eh bien, faut le prouver. Ma vie est assez dure. Je lui ai demandé 1 million sur mon compte. Or, voici qu'à ce jour, et j'en ai presque honte de devoir l'avouer, je n'ai rien reçu. Et pourtant, sa promesse, il me vexe, vois-tu? Les quelques cacahuètes, cadeaux, bijoux, voyages ne me suffisent pas. J'en veux bien davantage. Voilà où nous en sommes. Les dés sont bien lancés, s'il m'aime, qu'il le prouve. Car malgré ses serments, je n'ai toujours pas vu la couleur de l'argent. Madame a bien raison, pourtant. Oui, quoi? Non, rien. Nous parlerons plus tard. Je crois qu'on sonne, tiens. On sonne, oui, c'est vrai. C'est mardi aujourd'hui. Ma Maria, vas-y, va voir si c'est bien lui. Je m'en vais de ses pas. Et qu'est-ce que je vois? Le généreux monsieur, madame, le voilà. Scène 2, chez Cécile toujours. Cécile, Édouard. Cécile commence. Bonjour, mon Édouard.
1: Bonjour, ô ma Cécile. Contente de te voir. Me voilà dans la ville.
0: Ça a été ton voyage?
1: Eh bien, comme toujours.
0: Tu as pensé à moi?
1: Mais bien sûr, mon amour. Alors, mon chouchounet?
0: Alors, dis-moi, mon cochonnet.
1: Tu es mon café fort.
0: Plutôt ton héroïne.
1: Où veux-tu arriver?
0: Comment vont tes millions? Faut pas les oublier.
1: Mais non, t'inquiète. Ça pousse que c'est bête.
0: Ah bon? Et moi, chérie, j'ai plus vu mes pépettes.
1: Écoute, ma coquine, si tu es bien gentille.
0: Je suis obéissante comme une bonne fille.
1: C'est ce que je veux voir. Demain, à la même heure.
0: Dans ton appartement? Dans ta belle demeure? Et pourquoi pas maintenant? Car nous avons assez...
1: Maintenant, c'est impossible. Le pétrole a monté et ça m'excite ferme. Je dois me soulager. Je dois aller jouer tout de suite à la bourse. Mais à ton voir demain. Bye bye, ma petite ours. Je t'attendrai couché, tout couvert de latex.
0: Faudra bien m'obéir, car... Duralex, c'est de l'ex.
1: Oh oui, je te veux cru, je m'en réjouis déjà.
0: T'en auras plein la vue,
1: patiente d'ici là. » Scène 3. Le lendemain, chez Édouard, Cécile, Édouard. Cécile commence. « Debout, couché, debout, mets-toi à quatre pattes. Mon chéri, mon toutou, va, lèche ma savate.
2: Ok, si tu le veux, mais je m'ennuie un peu.
1: Mais non, ne dis pas ça, tu refroidis mon feu. Déjà, c'est pas facile, j'ai pas que ça à faire, mes sous n'arrivent pas.
2: Est-ce que tu vas te taire? Toujours, toujours les sous.
1: Alors, t'as une idée?
2: Mais j'en ai plein, chérie, des douces et des salées. On est bien trop gentils, j'ai envie de souffrir.
1: Oh oui, j'adore ça, je veux te voir frémir. Il est où le fouet? Je te battrai, esclave.
2: Zut, il est oublié, je l'ai mis à la cave.
1: Eh bien, faisons un break. Mais dis-moi, mon cochon.
2: Oui, morceau de cake.
1: Il est où mon million?
2: Encore tu penses à ça? Arrête, aime-moi. Ne parle plus d'argent. Nous verrons, mais viens là.
1: Je t'aime, mais ça n'empêche. Là, je suis dans la dèche. Hélas, hélas, hélas. Je sens manquer de pêche. Oh, mon cher Édouard, pourquoi tu m'as menti?
2: Mais ma chère Cécile, est-ce que je t'ai trahi?
1: Je me meurs.
2: Un moment.
1: Va, laisse-moi mourir.
2: Quatre mots seulement. Tu as l'air de m'haïr. Et ma combi, chérie, tu aimes sa couleur?
1: Tu sais ce que tu es. T'es un salaud, menteur.
2: Pourquoi tu déraisonnes? Le chèque est déjà prêt.
1: Ah bon, alors ça va. Sinon, c'était l'arrêt.
2: Et alors, ma combi, elle te plaît, oui ou non?
1: Mais oui, elle me plaît. Je trouve que c'est bon. Je la vis, je rougis, je pâlis à sa vue. Le chèque est déjà prêt. Allez, je mets nu.
2: Cécile,
1: Édouard,
2: si je te demandais une chose inouïe.
1: Mais quoi, mon cochonnet?
2: Jouer avec ma vie?
1: Volontiers, c'est fait.
2: Je ne plaisante pas.
1: Tu sais, le revolver.
0: Le revolver? Alors, chérie, t'es pas très clair.
2: Si tu l'introduisais tout entier dans ma bouche.
0: Je vois, je vois. Pourtant, ça paraît louche.
2: Et si tu murmurais des choses plus cochonnes?
0: Mais plus cochonne encore? Eh bien là, tu m'étonnes.
2: Dis-moi que je suis pauvre. L'insulte, ça m'excite.
0: Eh bien, voilà une chose que je n'ai jamais dite.
2: Tiens, prends-le dans tes mains. Il est gros, il est dur.
0: J'aime bien le tenir. Gros et dur, ça c'est sûr.
2: Voilà, j'ouvre ma bouche. Enfonce-le dedans.
0: Volontiers, mais j'y pense. T'as fait un testament?
2: Ou quoi, cette question? Je me sens dur et froid.
0: Tout à coup, je me dis que tu ne m'aimes pas.
2: Et non, ou quoi, chérie? Tu ou n'as-tu pas?
0: Mon Dieu, qu'est-ce qui me prend? C'était tout des mensonges. L'amour, l'argent, jamais! Oh, la honte me ronge. C'est fini, Édouard.
2: Tu coupes mon plaisir. J'allais presque arriver. J'étais prêt de finir.
0: Oh, comble de misère. Je renonce à ce joug.
2: Tu me brises le cœur. Vas-y, encore un coup.
0: Édouard, qui l'eût cru?
2: Cécile, qui l'eût dit? Que mon heure fût si proche et si tôt se perdit.
0: Et que si près du port, contre toute apparence, un orage si prompt brisa mon espérance.
1: Pas un sou de reçu,
0: pas d'argent, pas d'amour. Je suis dans la nuit noire, je ne vois point le jour. Que dis-je? Pas d'amour? Mais alors c'est la guerre.
2: Finalement, je te dis que... Oh, tu m'exaspères!
1: Et à cause de toi, j'ai perdu mon honneur.
2: Tu dépasses les bornes, je vais faire un malheur.
1: Ah non, c'est moi, puis tiens ça, scélérat.
2: Tu n'auras pas un sou, j'ai gagné le combat.
1: Il meurt. Scène 4, chez Cécile. Cécile, Maria. Maria commence.
0: Madame, d'où vous vient cet air si misérable? Ô ciel, le triste cours de mon sort déplorable! Qu'avez-vous fait, madame? J'en perds mon œil muet! Ô terreur de pensée!
1: Oh oui, tu penses juste! Au diable, l'œil muet! Et oui, je l'ai tué!
0: Ô ciel!
1: Mais quel orgueil emplit mon gosier!
0: Je vois là bien l'audace de votre grand orgueil!
1: Un point, c'est tout! Fini! J'en porte pas le deuil!
0: Madame, qui l'eût cru?
1: Maria, qui l'eût dit?
0: Et maintenant, alors, puisque tout est fini?
1: Que dis-tu? Que nenni! L'aventure commence!
0: Mais sans les sous, madame, je ne vois qu'elle avance!
1: T'inquiète, je sais bien où diriger mes vues, et jamais j'en serai nullement dépourvu.
0: Mais pourtant, oh, cela me tracasse. Mais dites seulement, quelque chose se passe.
1: Je dois tout dire, parler,
0: en un mot avouer. Même si ça me coûte, je crains. Oh, quel supplice!
1: Grand Dieu, que pensez-vous? Parlez à la police.
0: Bien sûr que non, ma miss. Mais ma force motrice,
1: c'est toi.
0: Oui, toi, je t'aime, mon bouquet de dahlia,
1: mon juge et mon amour, mon juge et Maria.
0: Eh bien, que tout soit dit, je t'ai toujours aimé. Ne me regarde ainsi d'un visage étonné, c'est vrai.
1: Je devinais, je me pâme à tes pieds.
0: Non, c'est pas le moment, fuyons bien loin d'ici.
1: Je te suis en Espagne, je te suis à Paris.
0: Suis-moi jusqu'au paquis, je prends mon passeport, et après,
1: liberté, à la vie, à la mort. Rideau.

Et en dernier, je vais vous lire une traduction que j'ai faite d'une chanson brésilienne. C'est une chanson du grand compositeur et interprète Caetano Veloso. En portugais, ça s'appelle Tigresa. Et je lirai une strophe en portugais et la traduction en français. Uma tigresa de unhas negras e íris cor de mel. Uma mulher, uma beleza que me aconteceu. Esfregando a pele de ouro marrom do seu corpo contra o meu, me falou que o mal é bom e o bem cruel. Une tigresse aux ongles peints, en noir, aux yeux irisés de miel, une femme, une beauté qui m'est apparue. Elle a frotté son pelage d'or brun contre mon corps. Elle m'a dit que le mal est bon et que le bien est cruel. Enquanto os pelos dessa deusa tremem ao vento ateu, ela me conta, sem certeza, tudo o que viveu, que gostava de política em 1966 e hoje dança no Frenetic Dancing Days. Tandis que sa toison de déesse tremble sous le vent mécréant, elle me raconte très peu sûrement son passé et son présent, qu'en 66 elle aimait la politique et qu'aujourd'hui elle danse une danse frénétique. Ela me conta que era atriz e trabalhou no Hair. Com alguns homens foi feliz, com outros foi mulher. Que tem muito ódio no coração, que tem dado muito amor, espalhado muito prazer e muita dor. Elle me raconte qu'elle a joué dans Hair, qu'elle était comédienne, qu'avec certains hommes, elle a été elle-même, qu'avec d'autres, elle a vécu heureuse, que son cœur est plein de haine, qu'elle donne toujours beaucoup d'amour, qu'elle sème encore beaucoup de douleur et beaucoup de plaisir. Mas ela ao mesmo tempo diz que tudo vai mudar, porque ela vai ser o que quis, inventando lugar onde a gente e a natureza feliz vivam sempre em comunhão e a tigresa possa mais do que o leão. Mais elle dit à la fois qu'il y aura du changement, qu'elle suivra son bon vouloir, qu'elle saura inventer un lieu où les hommes et la nature heureuse vivront toujours en communion et où la tigresse l'emportera sur le lion. As garras da felina me marcaram o coração, mas as besteiras de menina que ela disse não. E eu corri pro violão no lamento, e amanhã nasceu azul. Como é bom poder tocar instrumento. Ces griffes de féline m'ont marqué le cœur plutôt que ces bêtises enfantines. Un peu accablé, j'ai saisi ma guitare et j'ai joué un peu. Comme c'est bon de pouvoir jouer pendant que se lève l'aube bleue.

merci infiniment, Robin Loinvoyant, pour cette lecture de vos écrits. Robin Loinvoyant est bien entendu un pseudonyme, mais comme il se doit, le secret sera conservé autour d'une ravissante présence du Brésil et de Genève, qui était aujourd'hui dans l'émission Lettera Amorosa. Donc Robin Loinvoyant a lu pour nous un ensemble de textes regroupés sous le titre Les Monts et les Merveilles. C'était donc bien dans le cadre de l'émission Lettera Amorosa qui prend fin maintenant. Restez bien à l'écoute de Radio Zone 93,8 FM avec dans quelques instants la suite des programmes. Au revoir.

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Au micro, Jean Musy. Rôle de la Suisse au Rwanda, le piège du silence. La Suisse est une fois de plus rattrapée par le passé, tant ses dirigeants sont prêts à camoufler leurs erreurs ou les coups bas d'une réelle politique douteuse. Leur manie de se taire, loin d'être neutre, les rend complices des abominations de l'histoire. Pourquoi s'envelopper dans une chape de silence, quand même la vérité n'est pas toujours bonne à dire? Tôt ou tard, elle éclate. C'est le grand mérite du récent livre de Madame Anne-Emery Toracinta, Dans l'ombre du génocide des Tutsis, la Suisse et le Rwanda 1950-1994, paru aux éditions Slatkin en mai dernier, de venir nous le rappeler. Après avoir compilé les archives fédérales, ouvertes depuis un an, ainsi que celles du CICR, l'auteur fait expressément mentir le fameux rapport Voyam, publié en 1996, du nom du Conseil national démocrate chrétien, qui présida la commission gouvernementale éponyme d'experts sur le rôle de la coopération suisse au développement au Rwanda avant et pendant le génocide des Tutsis de 1994. En effet, le politicien jurassien, en vrai pompier politique de la démocratie chrétienne, car il fut aussi membre de la commission Bergier sur les fonds en déshérence, signa par son rapport un chef-d'œuvre de mensonge par omission. Ne fallait-il pas protéger le ministre de son parti, très exposé dans cette histoire, et d'autres? Exemple, sur les 5 premiers conseillers à la présidence suisse auprès des gouvernements dictatoriaux rwandais, il n'y a rien à dire. 4 lignes à peine leur sont consacrées et l'affaire est réglée. RAS, rien n'a signalé. Pas vu, pas pris. Une vraie morale de mafieux pour juger l'histoire. Pourtant, Auguste Lindt, conseiller suisse du président rwandais en fonction avant, pendant et après le coup d'État de 1973, rien à dire, vraiment? Madame Emery Toracinta est largement revenue sur le rôle du 6e et dernier conseiller, le suisseau-canadien Charles-Jeanneret Grosjean. 11 ans en poste à la présidence du régime à parti unique du dictateur Habyarimana. Là, l'estocade est grave, complicité totale du bonhomme avec le dictateur à 200 000 francs suisses annuels aux frais de la Confédération. Pourtant, Madame Emery Toracinta ne dit pas tout. C'est ce qui est regrettable dans sa démarche. Elle écarte des sources essentielles, comme le journal fribourgeois L'Objectif, qui pendant plus de 15 ans a révélé, documents à l'appui, les compromissions de la coopération suisse avec la dictature rwandaise et les soutiens suisses au régime dans l'Église catholique, l'université, l'administration fédérale, voire la complicité de nombreuses personnalités helvétiques dans la protection des partisans rwandais en Suisse du gouvernement génocidaire. L'auteur, ancienne conseillère d'État socialiste à Genève, se tait bien souvent quand il s'agit de ses camarades de parti. Certes, il ne faut pas désespérer Billancourt, selon le mot prêté à Jean-Paul Sartre, comme on le disait des banlieues rouges. En effet, pourquoi n'a-t-elle pas interrogé Mme Ruth Dreyfus, ex-conseillère fédérale socialiste, au pouvoir aux côtés de son collègue de parti, Feu Tostiche, pendant le génocide des Tutsis au Rwanda? Le CV de Mme Dreyfus, 83 ans aux prunes, est explicite, puisque de 1972 à 1981, elle a été experte scientifique de la direction du développement et de la coopération, donc la coopération suisse. Elle connaissait bien la politique de la maison, révélée dans le livre de sa camarade, et tout ce qui s'y passait avant d'aller au gouvernement. Son silence assourdissant sur ses prises de position au Conseil fédéral sous le Rwanda mérite des mémoires, et vite. Bien bavarde sur l'actualité internationale récente, Ruth Dreyfus reste silencieuse sur les responsabilités de la Suisse au Rwanda jusqu'au génocide des Tutsis. À la lumière des archives désormais accessibles, cette omerta risque sérieusement d'écorner son aura. 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Au micro, Jean Musy, à la technique,
Cyril Caillez dans quelques instants, la suite de notre programme.

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Au micro, Jean Pélichon. Il s'appelle Morad. Il est militant. Voici un homme qui est entrepreneur et a fondé le collectif Article 1er à Mont-en-Barœul, dans le département du Nord. Marocain d'origine, il a vécu aux États-Unis, en Espagne, au Canada, et pourtant, aujourd'hui, il constate un immobilisme croissant dans les pratiques discriminatoires en France. Reportage, Stéphane Gravier d'Agora FM, c'est pour Radio Zone.

0: chef d'entreprise Morad Echarkaoui a 30 ans. Né au Maroc, arrivé en France à l'âge de 2 ans et demi pour rejoindre son père, travailleur textile, il a grandi à Mont-Saint-Barœul et fait sa scolarité dans l'agglomération lilloise. Un master en commerce international en poche, il enchaîne les expériences aux États-Unis, en Espagne et au Canada avant de revenir vivre dans sa région d'adoption. Au lendemain des révoltes urbaines de 2005, il crée avec d'autres jeunes de son quartier le collectif Article 1er, portant un constat amer sur l'immobilisme politique concernant les pratiques discriminatoires en France. Rencontre dans le magazine Planète Info avec Morad Echarkaoui.
1: Alors le collectif Article 1er s'est créé un petit peu suite à fameuses révoltes qui ont beaucoup fait parler d'elles. Donc, toutes ces voitures qui ont brûlé, tous ces jeunes un peu qui se sont révoltés. Il y avait vraiment une colère au sein des quartiers populaires, quoi, à cause de décennies de discrimination raciste, de contrôle policier, de contrôle aux faciès. Donc tout ça, avec les années, ça a créé une sorte de pression. Et à un moment, ça a explosé, ça devait exploser. C'était étonnant d'ailleurs que ça n'ait pas explosé plus tôt. Donc ce qui s'est passé, c'est que on a fait une réunion avec des travailleurs sociaux et on a discuté un petit peu des différents problèmes qu'on avait, donc de la discrimination, des problèmes de chômage. Et puis suite à ça, il y a un collectif qui a commencé à se réunir régulièrement. Puis après, on s'est formé officiellement en tant que collectif. On a décidé de travailler autour de la question des discriminations racistes et de voir comment on pouvait, à notre niveau, faire avancer la question.
2: De ce collectif est né un ouvrage.
1: De ce collectif est né un ouvrage, Un jour au pays des droits de l'homme, dans lequel on explique un petit peu notre vision, on va dire, des problèmes principaux qu'on a en France, donc au sein des quartiers populaires. On n'aborde pas les problèmes sociaux, mais on aborde surtout la dynamique des discriminations, toutes les origines des discriminations et aussi un peu l'impact que ça a sur les individus. Ce qu'on explique en fait à travers ce livre, c'est que pour nous, en France, on vit un petit peu une sorte de ségrégation de fait, dans le sens où quand on est, on va dire, originaire de certains pays, on va être presque automatiquement discriminé. Donc on va être discriminé au logement, on va être discriminé à l'emploi, on va être discriminé par la police, etc., etc. On se retrouve dans des ghettos à vivre ensemble, on est discriminé aussi. Cette discrimination, on la découvre aussi quand on sort avec des amis, on veut rentrer en boîte de nuit, on vous dit « vous pouvez pas rentrer ». Parfois, un jour ça m'est arrivé, donc très très surprenant, avec un groupe d'amis à l'université. Donc il y avait des blancs, deux noirs et moi. Tout le monde rentre sauf moi et les deux noirs. Donc ça a été un peu choquant. Et puis c'est toutes sortes de petites histoires comme ça, avec la police, qui fait qu'à un moment il y a un peu un ras-le-bol. Un ras-le-bol, surtout quand on entend des discours sur la République, sur les valeurs fondamentales. Ce qu'on dit dans le livre, par exemple, c'est que voilà, c'est qu'on parle souvent de la République, on parle de liberté, d'égalité, fraternité, mais c'est uniquement des mots, c'est creux. C'est creux parce que si on étudie la société, si on regarde un petit peu comment ça se passe, on voit que selon le BIT, donc le Bureau International du Travail, qui est une organisation des Nations Unies, 80% des entreprises françaises pratiquent la discrimination raciale. Donc quand on s'appelle le pays des droits de l'homme, comment est-ce qu'on peut laisser une telle situation perdurer? Malheureusement, ça dure depuis des décennies. Et donc dès le début des années 80, il y avait des personnes qui demandaient l'arrêt des discriminations, une vraie égalité. Et donc là, on est en 2010, près de 30 ans après, et ça n'a pas changé. Donc le constat qu'on fait dans le livre, c'est qu'il y a une situation terrible à ce niveau-là. En France, il y a une grave hypocrisie de la part de la société, de la part de la République, et qu'à notre avis, c'est pas prêt de changer.

0: Vous avez évoqué les émeutes de 2005 qui ont eu lieu en France. Que s'est-il passé à Mont-Saint-Barœul ?
1: Alors à Mont-Saint-Barœul, on n'a pas eu des troubles aussi importants qu'on a pu avoir ailleurs. Ce qu'on a eu, c'est qu'il y a eu quelques voitures brûlées. On a surtout, on a surveillé un peu la situation, on a discuté du phénomène. Mais ici, les voitures ne se sont pas vraiment, enfin, autant embrasées qu'ailleurs. Je crois qu'on a eu quelques voitures ici ou là, peut-être du côté du haut de Mons. Des voitures qui ont brûlé, mais pas autant qu'ailleurs.
0: Je ne vous demanderai pas si vous avez participé à ces émeutes, mais est-ce que vous les comprenez ?
1: Je n'ai pas participé à ces émeutes, bien entendu, je les comprends tout à fait. J'avoue que quand j'ai vu ces émeutes, je me suis dit quelque part un peu, il était temps que ça explose, parce que quand on vit avec les discriminations pendant des décennies, qu'on grandit avec, qu'on voit l'injustice et qu'on voit que l'État ne fait rien, il y a un moment, on a un ras-le-bol, quoi. Et on a envie que quelque chose arrive. Et c'est triste qu'elle soit arrivée de manière violente. Mais apparemment, je veux dire, le gouvernement ne se réveille que quand les gens se réveillent et ce qui devait arriver arriva.
0: Si je vous parle de la police.
1: Ah, la police. Alors oui, la police, il y a énormément de choses à dire sur la police. Il y a vraiment deux visions de la police qui se font face au sein de la société. Celle présentée par le gouvernement et les médias, où on a des fonctionnaires qui font un métier difficile, c'est vrai, et qui sont face à des bandes organisées, surarmées, etc. Et d'un autre côté, nous, on a notre vision, on voit que la police, en fait, traite les citoyens des quartiers populaires avec un grand mépris, donc au mépris des lois, au mépris du code de procédure pénale. Ça commence en fait par un rapport de force qui s'établit par un contrôle d'identité, par une fouille. Moi, ça a commencé à l'âge de 15 ans, je marchais dans la rue comme ça, et tout d'un coup, il y a une voiture banalisée qui passe avec trois adultes qui me regardent. J'ai trouvé un peu bizarre, je me dis qu'est-ce qu'ils me veulent. Je continue à avancer, et puis là, ils s'arrêtent, ils viennent vers moi, contrôle de police, et puis ils me tiennent les mains, il y a une personne qui me tient les mains et l'autre qui met ses mains dans mes poches et qui me fouille. Puis après quelques minutes, ils s'en vont, quoi. Et donc j'ai eu d'autres contrôles comme ça un petit peu au faciès, et je voyais, bien entendu, dans le métro, ailleurs, dans les gares, que c'était toujours les mêmes personnes qui étaient contrôlées, des jeunes d'origine nord-africaine ou d'origine africaine. Et j'ai découvert par la suite, à la publication d'un livre de Clément Schuller, qui fait partie du syndicat de la magistrature, qu'en fait, que quasiment tous les contrôles d'identité, les fouilles, étaient illégaux. Dans le sens où, normalement, pour procéder à un contrôle, un policier doit avoir une raison valable, c'est-à-dire que la personne devait s'apprêter à commettre un crime ou un délit pour justifier un contrôle. Et dans le cas d'une fouille, la personne devait avoir commis un délit. Et ce qu'on voit dans les quartiers populaires, c'est pas du tout ça. On voit des policiers qui procèdent à des contrôles discrétionnaires, c'est-à-dire ils ont envie de contrôler quelqu'un, ils le contrôlent, ils ont envie de fouiller quelqu'un, ils le fouillent. Et ça, il y a vraiment, un peu comme on explique au sein, dans Un jour au pays des droits de l'homme, il y a une politique de contrôle presque systématique des jeunes des quartiers, et complètement illégale, et ça dure, ça perdure, et c'est ça en partie qui crée une tension énorme entre les jeunes et la police, et qui fait que quelqu'un comme moi qui ai 30 ans, qui a un bac plus 5, j'ai étudié aux États-Unis, au Canada, en Espagne, j'ai une entreprise, j'ai jamais commis de délit, j'aime pas du tout la police. Je suis tout à fait conscient qu'au sein de la police, il y a des fonctionnaires qui font bien leur travail, qui ne sont pas mauvais, mais ce que je remarque, c'est qu'en tant qu'institution, elle a un effet sur les habitants des quartiers populaires qui est vraiment néfaste. Comme moi, je me sens humilié quand je me fais contrôler par la police. Souvent, je descends d'un train, il y a une personne qui se fait contrôler, c'est moi. Pour prendre un exemple, j'étais parti en Corse avec des amis en vacances, et donc là, je sors du ferry. Donc imaginez un ferry rempli de personnes, avec, je sais pas, 300 personnes qui descendent. Et donc là, il y a les douaniers. Ah, monsieur, contrôle, est-ce que vous avez des substances sur vous? Et donc, j'étais avec un ami blanc, et je fais, ah bon, c'est étonnant que vous me preniez, moi, parmi tous ces passagers. Et d'ailleurs, mon ami là, vous le contrôlez pas. Ça fait, ah oui, ben on va le contrôler lui aussi. Donc voilà, ça c'est un des très nombreux exemples que j'ai de mes rapports à la police.
2: Il faut interdire les armes à feu aux flics pour qu'on soit tous à égalité. Écoute ça.

0: Mourad, je rappelle que vous avez 30 ans, vous êtes chef d'entreprise à Mons-en-Bareuil. Quel regard portez-vous sur l'image des habitants des quartiers populaires véhiculée dans les médias et notamment la télévision ?
1: Alors, l'image des habitants des quartiers populaires qui est véhiculée dans les médias, on va dire, elle est contrastée. Donc d'un côté, moi j'ai l'impression que dans les médias on présente la chose comme ça. D'un côté, on a des bandes un petit peu organisées, vraiment très violentes, des bandes ethniques. Et de l'autre côté, on aurait une population en otage, aussi une population européenne ou pas, mais qui serait prise en otage par ces jeunes vraiment très violents. Donc vraiment un peu du blanc et du noir, sans vraiment. J'ai pas l'impression que les médias cherchent vraiment à comprendre toute la dynamique qu'il peut y avoir au sein d'un quartier populaire. Moi, j'ai été jeune, je me rappelle qu'on avoir été contrôlé par la police avec d'autres amis, alors que moi, j'étais étudiant à l'université. J'avais mon frère qui était en école d'ingénieur et un autre ami qui préparait un doctorat de physique. Donc en nous regardant, si on avait été filmé, on aurait été présenté comme des jeunes d'un quartier, comme ça, maghrébins, etc. Alors que quand on creuse la réalité, on voit que voilà, on était juste des jeunes, il y en a qui étaient étudiés, il y en a qui préparent un doctorat de physique, etc. etc. Mais le problème, c'est qu'à la télévision, on montre uniquement ce qui est spectaculaire. Donc dès qu'il y a de la violence, donc dès qu'il y a des jeunes qui font du bruit, qui cassent des choses, qui tirent sur la police, ce sont ces jeunes qu'on met en avant. Et donc, bien entendu, ça occulte toute la réalité des quartiers populaires. Bon, là, on a vraiment une dynamique de population et de catégories socio-professionnelles plus complexes que ce qu'on veut nous présenter.
0: Qu'est-ce que vous aimeriez que l'on montre de ces quartiers ?
1: Alors, ce que je voudrais qu'on montre de ces quartiers, déjà, c'est qu'on aille quand même plus à la rencontre des habitants et pas uniquement une partie des habitants pour des raisons, médiatique. C'est vrai que pendant souvent quand les médias vont au sein des quartiers populaires, c'est pour on parle de violence, donc on va trouver des jeunes, on va leur parler, ils sont habillés en jean casquette, bon c'est ça qu'on va montrer. Ou d'un autre côté, on va aller voir des personnes, des mères de famille de 40 ans, 50 ans qui ont peur pour leurs enfants, et on montre toujours les mêmes images. Alors que je pense qu'en allant comme ça, sans a priori, à la rencontre des habitants, on aurait une meilleure compréhension des phénomènes et des populations qui sont présentes. Je pense que le vrai problème, c'est que les journalistes ne sont pas objectifs. Ils ont des a priori et ils vont chercher une information qu'ils ont déjà. Et donc, si on va chercher quelque chose qu'on pense avoir déjà, on peut passer à côté de la réalité.

0: un mot à ajouter. Alors, c'est vrai que dans, quand on lit le livre Un jour au pays des droits de l'homme, et surtout la conclusion, on a comment dire, une image vraiment très très négative de l'avenir. J'ai pas de raison de croire que ça va changer, mais par exemple notamment, mais au vu de ce qu'on peut voir en Tunisie, on se rend compte que l'histoire peut être pleine de surprises. Donc qui sait si un jour en France il n'y aura pas une sorte de petite révolution qui fera en sorte qu'on écoutera un peu mieux les habitants des quartiers populaires. Et ce qui est triste, ce qui est dommage, c'est que c'est à nouveau, c'est à travers la violence qu'on se fait entendre. Donc, et quand on regarde l'histoire française, ben, c'est aussi dans la violence, en 1789, que le peuple s'est fait entendre et a récupéré ses droits. J'espère que ça ne se fera pas dans la même violence, mais je pense que si la situation continue, et elle va continuer, on va assister à des flambées de violence de plus en plus importantes.
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Merci à Stéphane Gravier, Dragor FM, pour ce reportage sur Morad, l'amertume d'un militant. 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

Michael Coleman, piètre chanteur mais bon guitariste, a dirigé pendant 7 ans l'orchestre du célèbre harmoniciste James Cotton. Eddie Lusk est lui un pianiste organiste qui accompagnait beaucoup de grands noms, Buddy Guy, Junior Wells, Luther Allison et j'en passe. La tournée du Chicago Blues Festival de 1991 fut pour ces deux jeunes bluesmen, jeunes à l'époque, fut l'occasion d'enregistrer un disque à Paris dont nous venons d'écouter Tin Pan Alley. Ils étaient notamment accompagnés par Kenny Neal à la guitare. Eddie Lusk, atteint d'un cancer, se suicida quelques mois plus tard. Quant à Michael Coleman, il a bien gravé quelques disques depuis, mais n'a jamais vraiment émergé depuis. Venons-en au coup de cœur actuel de l'émission, le superbe Just Be Yourself de Freddie Miller. C'est Autonomist qui va faire un petit tour sur les ondes.

Valley. Ce morceau nous vient d'Australie. Il figure sur un album titré QLD. Le groupe s'appelle Mississippi Shakedown. Passons maintenant à Rick Vito. Il sort Cadillac Man. J'ai particulièrement apprécié ce Crying at Midnight.

Après Vito, on est passé à Zito, Mike Zito. Life is Hard est un disque produit par Joe Bonamassa. Une belle réussite, surtout la première moitié. Elle démarre sur le chapeau de roue avec Lonely Man, qu'on vient de se mettre entre les oreilles. All Blues se refermait avec un extrait du nouveau Melted Milk, 1975 est le titre de leur 8e album. Sur ce disque, rare et bref, sont les solides guitares, mais cela convient comme un gant à la musique de Melted Milk. Mais je n'ai pas dit qu'il n'y avait pas de six cordes sur cette galette, la preuve en est avec Little Bit of Soul. Portez-vous bien.

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0: Ce blues express partout qui ouvrait aujourd'hui le blues est issu d'un CD paru en 1999 et titré A Slice of Pie. Sugar Pie Desanto est une chanteuse d'ascendance américano-philippine de San Francisco. Elle connut le succès dans les 60s, succès qui la fera ensuite. Si ses prestations scéniques furent, elle a 88 ans, furent réputées, la discographie de cette compositrice reconnue est maigre.
1: C'est le moment du disque coup de cœur d'Old Blues de Just Be Yourself, dont l'auteur s'appelle Freddie Miller. Voici I'm Not Coming Home.

0: Last Throw of the Dice, extrait de Almost Exactly du groupe anglais de Sinelli Brothers.
1: Marco, l'un des deux frangins, se distingue aussi en ce moment via le 1975 de Malted Milk. Il y est fortement impliqué, co-signant notamment presque tous les morceaux. Il en va ainsi de l'homme.

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Nous avons le plaisir d'accueillir aujourd'hui dans notre émission Rowena Loinvoyant, qui nous dira des œuvres de son cru sous le titre général « Les monts et les merveilles ». Très bonne écoute à toutes et à tous.

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Oh, nous avons vu les monts et les merveilles. Nous avons dîné, soupé et nous nous sommes mariés. 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Et je ne peux pas me retourner, même si je sais que tu te tiens encore debout sous la pluie de cendres. 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

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Les années. Laisse-moi ici. Les années viendront, elles s'occuperont de moi, elles me nourriront avec une cuillère en bois quand je n'aurai plus de dents. Elles me veilleront le soir pendant que je suis endormie. Et voyant que je ne me réveille pas, elles s'endormiront à côté de la bougie, se reposeront aussi.

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Voilà que tu n'as plus aucun endroit où aller et que la porte d'Éden est définitivement fermée. 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Voilà ce que t'a fait l'amour. Tu portes maintenant ou bien ses cicatrices, ou bien ses enfants, ou bien sa douleur, ou bien ses baisers tristes. 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Où est le garçon blond? Ne me dites pas qu'il est mort, je ne le croirai pas. Non, le marcheur qui s'en allait sur les routes jaunes ou la neige de la campagne, non, il doit être encore là-bas, encore il doit battre les taillis profonds. Il faut qu'il y soit. J'ai besoin de lui, autrement je serais dévorée par des machines acides, ensevelie dans des bureaux, momifié dans des costards, pendu avec une cravate et morte, je devrais encore rire avec les bouches pleines de dents qui s'ouvrent à la télévision. Non, je n'en veux pas. Où est le grand garçon blond? Je partage ses vêpres, sa pluie. Je me souviens de ses chaussettes en grosse laine bleue. Il poursuit sur la route de ses souleries dorées. Il convoque ses fées. Il boit sa bière au cabaret vert. Mon camarade, mon frère de charité. Oui, les vents soufflent. Depuis l'épaule, il nous appelle. Allez, emmène-moi d'ici, loin des bureaux et des télévisions et des morts étouffés dans leurs costards qui rient de toutes leurs dents. Emmène-moi dans la piscine de Bethsaïda, nous laverons nos plaies. Nous prendrons la petite voiture enrubannée, nous fuirons dans la forêt. Tu vois, maintenant il fait nuit. Dors ici, à côté de moi. Il faut dormir. Pose tes cheveux dorés sur l'oreiller. Le lit s'envolera, tu verras. C'est la grande nuit qui nous soutient. On vole dans ces vagues. L'oreiller est plein de foin. C'est une autre nuit. Nous sommes revenus à la campagne. Aux vacances, c'est une sorte d'enfance, mais en même temps, nous sommes grands. 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Rêve, rêve de l'été. Je veille. 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Tu étais mon frère, tu étais un chevalier, on flottait toujours, endormi comme des nouveau-nés. 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Au réveil, tu n'auras plus ton armure argentée, tu auras seulement ta chemise blanche de paysan et c'est tout aussi bien. Et quand nous serons fatigués de tant de merveilles, nous rentrerons à la maison. Nous rencontrerons nos amis. Autour de l'âtre, là où il y a les cendres, il y aura du pain et du café chaud. Il y aura de la soupe aussi, dans des écuelles en bois. Et quand nos amis seront partis, parce que le grand voyage, la route sombre, les auront appelés, eux aussi. Les années viendront pour s'occuper de nous. Un soir, elles amèneront leur long berceau pour nous emporter. Vers où? Je ne sais pas. Là où tout le monde s'en va, quand ils sont vieux et fatigués.
Mais nous ne serons jamais vieux, jamais fatigués, et nous aimerons toujours autant ne jamais s'endormir de la nuit, rester toujours éveillés.

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Faites une orgie sur ma tombe. Appelez les musiciens. Ne vous laissez pas leurrer par mon corps inerte que vous avez mis en bière. Je suis quelque part et j'attends. Le soleil va bientôt se coucher. Rapprochez-vous, embrassez les jeunes gens, entourez leur cou, laissez-vous tomber sur l'herbe. Et voici que le soir est doux, ne cessez pas de vous embrasser et dansez, dansez comme les gitans. Je vous regarde de loin. Et ne laissez pas ma maison en deuil. Faites-y entrer le vent chargé de parfums, de foin et de feu du soir dans la campagne. Et faites à manger des choses gaies. Habitez dans ma maison. Appelez tous vos amis, les vieux lutins, les fées dépenaillées, et leurs enfants et petits-enfants. Faites des rondes, des fêtes, laissez-vous entraîner, laissez-vous caresser. Voyez cet été, je ne suis plus là, mais quand le soir tombe, allez dans le jardin, prenez un arrosoir, mouillez la terre. Respirez la senteur qui monte. Pensez alors un peu à moi. Et vivez surtout, vivez les années qui vous incombent. Soyez fort, beau, touchez le ciel. Et quand les gitans fougueux n'en tiendront plus et voudront galoper vers le couchant sur des chevaux tout ornés de franges, ne réfléchissez pas, partez avec eux. La maison vous dira au revoir de loin, tout illuminé de rose, de bleu et d'orange. Tout le désert. J'ai perdu mes bottes et puis mon chapeau. J'ai perdu mes routes et puis mon argent. 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J'ai trouvé un chien. Et puis, un lézard, des plumes d'indien et la piste d'un chacal, une corde avec un nœud, un cadavre de scorpion, trois négrillons orphelins, des œufs de serpent, un dentier, un vieil os de rapace, un baril de poudre et un cheval qui était là pour moi. Nous allons monter très vite, très haut, pour dompter les troupeaux mauves du couchant. Une fois pour toutes, il faut cesser de pleurer les derniers bisons et les esprits qui nous ont quittés. Tout le désert est là maintenant devant nous, et même si toutes les mines ont été abandonnées, le chercheur résolu saura pénétrer sous la terre et trouver le fantôme d'une pépite d'or. Le vent sombre du printemps. Venez tous à la maison. La lampe est allumée dans la cuisine. Venez avec le vent. Je veux vous entendre comme dans l'ancien temps. Je veux toucher vos joues, suivre du doigt tous les sillons.
Je sais que vous n'habitez plus ici et que notre ancienne vie ne vous manque pas. Mais parlez-moi encore une fois, racontez-moi les suites des histoires qui n'étaient pas finies. Vous êtes mes invités. Le vent souffle, la lumière jaune de la lampe électrique tremble au-dessus de nos têtes. Un à un, vous vous taisez. Alors, avant que l'ampoule ne s'éteigne d'un coup et que l'on reste figé dans l'obscurité, partez. Mais que je puisse vous dire au revoir et tenir une seconde vos mains, parce que je n'ose pas vous serrer dans mes bras, vous regardez déjà ailleurs. Je ne sais pas où vous allez, vous ne m'avez pas dit. Vous m'avez jadis raconté beaucoup de choses, mais pas tout. Où vont les rues dans la nuit? Jusqu'où souffle le vent? Ne me laissez pas sans abri sous la pluie du printemps. Laissez-moi quelque chose pour me protéger. Assurez-vous quand même que je vais bien. Comment pouvez-vous m'oublier à ce point? Je ne peux pas vous retenir. Partez. Mais dites-moi au moins que vous aurez préparé un lit pour moi aussi, là où vous habitez maintenant.

Pour la suite de cette émission, je vais lire d'abord le début d'une pièce que j'ai écrite, c'est un monologue. Ensuite, je vais lire quelque chose de comique, c'est une parodie si on veut. J'ai emprunté des vers à Corneille, et plus spécifiquement au Cid de Corneille, et j'ai voulu faire un petit drame en vers, en alexandrin à ma façon. Le thème, c'est un fait divers qui s'est passé à Genève il y a quelques années. Et je finirai avec une traduction que j'ai faite d'une chanson en portugais, une chanson de Caetano Veloso, chanteur, compositeur brésilien, que j'ai traduite en français. Donc d'abord le monologue, ensuite un drame comique, et ensuite une traduction de chanson. Je suis Achille. Bonjour. Je suis déjà mort. Je viens d'être tué. Ça vient de se passer. Là-dehors sur Terre. Ici, je ne voulais pas employer le mot, mais je vais le dire. Ici, on est en enfer. Ce n'est pas une métaphore du style « I'm in hell ». J'y suis effectivement. Bienvenue. Quoique, en tant que grec ancien, je suis plutôt aux enfers, au pluriel et avec majuscule. Écoutez, ne pensez pas que ça m'amuse. Moi aussi, j'aimais bien ma vie, tout comme vous. Moi aussi, j'aurais eu envie de vivre encore. Je suis mort trop jeune. Certes, je m'y attendais, c'était prévu. Un jour, on m'a demandé si je préférais vivre une longue vie obscure ou bien mourir jeune et glorieux. J'ai choisi mourir jeune, mais nimbé de gloire, célèbre pour l'éternité. Et maintenant, je ne suis plus rien. Je suis devenue une ombre. Soudain, l'idée que je suis célèbre là-dehors ne me fait plus aucun effet. Bref, donc, je m'attendais à mourir jeune. Mais tout de même, on s'y attend, mais on se dit « Oh, je vivrai encore un petit peu, encore demain. » Et quand demain arrive, on demande encore le lendemain. Et ainsi de suite. Mais bon, je suis aux enfers, je vais y rester. Tandis que vous, oh, vous avez encore toutes vos petites vies à tirer là-dehors sur terre. Pardon, ce n'est pas de votre faute si vous vivez encore. Et si vous êtes obligé de vivre dans votre propre époque, ça arrive à tout le monde. Ça m'est arrivé à moi aussi. Dites-moi, vous n'entendez rien? Vous n'entendez pas la criaillerie là-haut? Bah, tant mieux pour vous. Moi, je l'entends et trop bien, hélas. Oh là là, ça, c'est ma mère qui pleure. Vous lirez dans les livres qu'elle était accompagnée par un chœur de nymphes. Ça fait plus joli. Les nymphes. Vous ne savez pas qu'est-ce que c'est. Et puis, l'histoire de la flèche. Vous la connaissez, l'histoire de la flèche et de mon talon, le talon d'Achille, celui-là. Non, je ne me sens pas ridicule. Vous savez qu'est-ce que c'est que de recevoir une flèche dans le talon? Bon. J'ai souffert. Et finalement, je suis mort. Donc je ne souffre plus maintenant, c'est déjà ça. La flèche de Paris, du frère d'Hector, de l'amant d'Hélène, le beau Paris. Hélène, quand elle l'a vue, est tombée tout de suite. En 5 secondes, elle avait oublié son moche mari. Je n'ai rien contre eux, finalement. Si je suis venue faire la guerre, ce n'était pas parce que je me souciais de l'honneur du mari trompé. Ce n'était pas non plus parce que j'étais alléchée par le butin. Par ailleurs, quel beau prétexte, n'est-ce pas? Une coalition de rois de Grèce, dont le but de venger l'un des leurs qui a été offensé par un salaud d'Asiate. Et donc nous sommes venus et nous avons fini par l'emporter par la ruse. Vous connaissez certainement le beau conte du cheval de Troie. Il paraît que cette histoire plaît aux enfants.
Et voilà, nous sommes entrés dans la ville et nous avons tout détruit. J'en reviens à moi. J'ai tué Hector, le meilleur des Troyens. Un héros, un vrai. Et vu qu'on est ici pour l'éternité, je vais sûrement le croiser. Non, je ne lui demanderai pas pardon. Je faisais mon boulot, n'est-ce pas? N'est-ce pas? Ah oui, vous vous dites, quel langage pour un héros de la mythologie grecque, faire son boulot, vous critiquerez l'auteur. C'est vrai que je ne parle pas comme un héros de tragédie, je parle mal, je n'ai pas de style. Demandez à vos bons écrivains d'écrire de bons vers là-dessus, des vers de 12 pieds, pourquoi pas, ça vous plaît? Mais nous, on n'avait pas le temps de faire des phrases, le temps pressait, tout pressait. Moi, j'étais pressée d'accomplir ma destinée. C'était prévu que je monterais par mes exploits au-dessus des autres hommes, au-dessus des mortels, et j'étais moi-même un demi-immortel, si vous voulez. D'accord, seulement à demi. Vous commencez à bâiller et à vous agiter sur vos sièges. Que du bavardage, pas d'action, encore une pièce moderne. Mais j'ai 3000 ans d'âge, à peu près, et vous voulez que je sois moderne, et vous voulez de l'action. Mais c'est parce que vous manquez d'action dans vos petites vies, mes petits amis. De l'action, oh ça, oui, j'en ai eu. Si je suis ici, par ailleurs, je vous rappelle que cet endroit est censé être très, très calme. Donc, si je suis ici, c'est parce que j'ai eu trop d'action là-haut. Ne me regardez pas avec cet air, comme si vous étiez des âmes en peine. Des âmes en peine, ce sera mon lot ici, à moi et pour toujours. D'accord, je parle trop. Je vous assure, je n'étais pas comme ça quand j'habitais encore la terre. Non, je faisais bien le genre héros taciturne. J'ouvrais peu la bouche, j'étais tout dans l'action, comme il sied un héros guerrier et de surcroît humain seulement à demi. Donc, à demi, inhumain. Mais ça, c'était en public. Je suis mort, je peux tout vous dire maintenant. Donc je vous dis, c'était un genre que je me donnais. Bien évidemment que dans l'intimité, c'était autre chose. Mais avant de rentrer dans mon intimité, passons justement à autre chose. Mesdames, messieurs, vous l'aurez voulu, vous l'avez voulu, vous l'aurez, de l'action. Et pourquoi pas? Il me reste si peu de dignité. Une lance, il me faut une lance. Quelqu'un du public lui donne une lance. Vous voulez de l'action pour vos petites vies étriquées et maussades? Vous l'aurez. Il prend 1000 poses de lanceur de javelot et s'agite. Essoufflé. Satisfait? Je vous ai fait plaisir? Le grand héros Achille s'est agité devant vous comme un clown et vous a fait plaisir, mais vous m'envoyez ravi. Maintenant, je dois vous dire quelque chose. J'avais un ami. Lui aussi est mort, bien sûr. Excusez-moi encore une fois si je vous embête avec des morts, mesdames, messieurs, mais c'est comme ça, on n'est plus, exit nous tous, et je vous ai déjà expliqué où est-ce que je me trouve. Ici, où je suis, ce n'est pas vivant. Du tout. Et oui, il est mort, cet ami que j'avais. Donc, je risque de le croiser ici aussi. Mais comment il va me regarder? Il s'appelait Patrocle. Comme c'était étrange pour moi de venir ici comme un couillon, devant vous tous, et de prononcer son nom, ce nom qui vous fait certainement rire. Oui, comme un clown devant vous tous. Moi qui étais un héros, moi qui étais presque immortel, moi le fils de Tétis, divinité marine. Non, vous ne pouvez même pas imaginer qu'est-ce que c'est qu'une divinité marine. Bon. J'ai été en deçà de la vérité quand j'ai insinué qu'en tuant Hector, je faisais mon boulot.
Je l'ai tué par pure et nue vengeance. Je me suis délecté à le tuer et à outrager son cadavre. Mais je vous le dis, puisque vous ne savez rien. J'ai attaché son cadavre sanguinolent à mon char et je fais trois fois le tour des murs de Troie avec cette chose derrière mon char. Et tout ça pourquoi ? Parce que, comme je n'étais pas comme le commun des mortels, j'avais des colères homériques. C'est tout à fait le cas de le dire, rigoler si vous voulez, je m'en fous. Oui, des colères qui dépassaient toute mesure. Ils savent aussi, avaient un nom chez nous, la démesure, la hubris, le propre des héros, la démesure d'Achille, celui qui tutoyait les dieux. Et c'était moi. Mais la moitié mortelle en moi a gagné. Me voilà ici, une ombre stupide, impuissante, qui pérore en vain.

0: Je vais vous lire maintenant quelque chose que j'ai écrite pour m'amuser. C'est une pièce en vers. Et en alexandrin, comme j'avais dit, ils sont à ma façon. Alors, je peux vous dire que les unités de temps et de lieu sont passées à la trappe, et l'action, Dieu sait, et le E muet n'apparaît que quand ça m'arrange. Alors, l'histoire, bon, ça parle d'un fait divers qui s'est passé à Genève il y a quelques années. Et puis, j'ai utilisé une scène du site de Corneille pour placer mes héros. Hein. C'est une tragédie d'amour, vous verrez. Et voilà, donc les bons vers, c'est ceux de Corneille, et les autres, c'est les miens. Ça s'appelle « Drame en un acte ». Personnage, Cécile, Maria Sabonne, Édouard. Scène 1, chez Cécile. Cécile, Maria. Cécile commence. Puisqu'il est plein aux as, puisqu'il est millionnaire, moi, son petit plaisir, je dois lui coûter cher. Vous qui aimez les sous, il ne peut vous déplaire, je l'avoue. Après tout, que pensez-vous donc faire? Pour conserver mes sous et finir mon ennui, le poursuivre, le perdre et bien vivre après lui. Madame, c'est cruel et c'est pas raisonnable. C'est une vache à lait, faut être charitable. Je plaisante, Marie, c'est en délicatesse que petit à petit, je m'attaque à sa graisse. L'animal est coriace, mais malgré tous mes tours et ma folle ambition, je l'aime aussi d'amour. Et lui, il m'aime aussi, au moins, il me le jure. Eh bien, faut le prouver. Ma vie est assez dure. Je lui ai demandé 1 million sur mon compte. Or, voici qu'à ce jour, et j'en ai presque honte de devoir l'avouer, je n'ai rien reçu. Et pourtant, sa promesse, il me vexe, vois-tu. Les quelques cacahuètes, cadeaux, bijoux, voyages ne me suffisent pas. J'en veux bien davantage. Voilà où nous en sommes. Les dés sont bien lancés, s'il m'aime, qu'il le prouve. Car malgré ses serments, je n'ai toujours pas vu la couleur de l'argent. Madame a bien raison, pourtant. Oui, quoi? Non, rien. Nous parlerons plus tard. Je crois qu'on sonne, tiens. On sonne, oui, c'est vrai. C'est mardi aujourd'hui. Ma Maria, vas-y, va voir si c'est bien lui. Je m'en vais de ses pas. Et qu'est-ce que je vois? Le généreux monsieur, madame, le voilà. Scène 2, chez Cécile toujours. Cécile, Édouard. Cécile commence. Bonjour, mon Édouard.
1: Bonjour, ô ma Cécile. Contente de te voir. Me voilà dans la ville.
0: Ça a été ton voyage?
1: Eh bien, comme toujours.
0: Tu as pensé à moi?
1: Mais bien sûr, mon amour. Alors, mon chouchounet?
0: Alors, dis-moi, mon cochonnet.
1: Tu es mon café fort.
0: Plutôt ton héroïne.
1: Où veux-tu arriver?
0: Comment vont tes millions? Faut pas les oublier.
1: Mais non, t'inquiète. Ça pousse que c'est bête.
0: Ah bon? Et moi, chérie, j'ai plus vu mes pépettes.
1: Écoute, ma coquine, si tu es bien gentille.
0: Je suis obéissante comme une bonne fille.
1: C'est ce que je veux voir. Demain, à la même heure.
0: Dans ton appartement? Dans ta belle demeure? Et pourquoi pas maintenant? Car nous avons assez...
1: Maintenant, c'est impossible. Le pétrole a monté et ça m'excite ferme. Je dois me soulager. Je dois aller jouer tout de suite à la bourse. Mais attends voir demain. Bye bye, ma petite ours. Je t'attendrai couché, tout couvert de latex.
0: Faudra bien m'obéir, car dur à l'ex, c'est de l'ex.
1: Oh oui, je te veux cru, je m'en réjouis déjà.
0: T'en auras plein la vue,
1: patiente d'ici là. » Scène 3. Le lendemain, chez Édouard. Cécile, Édouard. Cécile commence. « Debout, couché, debout. Mets-toi à quatre pattes. Mon chéri, mon toutou, va, lèche ma savate.
2: « Ok, si tu le veux, mais je m'ennuie un peu. »«
1: Mais non, ne dis pas ça, tu refroidis mon feu. Déjà, c'est pas facile, j'ai pas que ça à faire, mes sous n'arrivent pas. »«
2: Est-ce que tu vas te taire? Toujours, toujours les sous. »«
1: Alors, t'as une idée ?»«
2: Mais j'en ai plein, chérie, des douces et des salées. On est bien trop gentils, j'ai envie de souffrir. »
1: Oh oui, j'adore ça. Je veux te voir frémir. Il est où le fouet? Je te battrai, esclave.
2: Zut, il est oublié. Je l'ai mis à la cave.
1: Eh bien, faisons un break. Mais dis-moi, mon cochon.
2: Oui, morceau de cake.
1: Il est où mon million?
2: Encore, tu penses à ça? Arrête, aime-moi. Ne parle plus d'argent. Nous verrons, mais viens là.
1: Je t'aime, mais ça n'empêche. Là, je suis dans la dèche. Hélas, hélas, hélas. Je sens manquer de pêche. Oh, mon cher Édouard, pourquoi tu m'as menti?
2: Mais ma chère Cécile, est-ce que je t'ai trahi?
1: Je me meurs.
2: Un moment.
1: Va, laisse-moi mourir.
2: Quatre mots seulement. Tu as l'air de m'haïr. Et ma combi, chérie, tu aimes sa couleur?
1: Tu sais ce que tu es. T'es un salaud, menteur.
2: Pourquoi tu déraisonnes? Le chèque est déjà prêt.
1: Ah bon, alors ça va. Sinon, c'était l'arrêt.
2: Et alors, ma combi, elle te plaît, oui ou non?
1: Mais oui, elle me plaît. Je trouve que c'est bon. Je la vis. Je rougis, je pâlis à sa vue. Le chèque est déjà prêt. Allez, je mets nu.
2: Cécile,
1: Édouard,
2: si je te demandais une chose inouïe.
1: Mais quoi, mon cochonnet?
2: Jouer avec ma vie.
1: Volontiers, c'est fait.
2: Je ne plaisante pas.
1: Tu sais, le revolver.
0: Le revolver? Alors, chérie, t'es pas très clair.
2: Si tu l'introduisais tout entier dans ma bouche.
1: Je vois, je vois. Pourtant, ça paraît louche.
2: Et si tu murmurais des choses plus cochonnes?
1: Mais plus cochonnes encore? Eh bien, là, tu m'étonnes.
2: Dis-moi que je suis pauvre. L'insulte, ça m'excite.
1: Eh bien, voilà une chose que je n'ai jamais dite.
2: Tiens, prends-le dans tes mains. Il est gros, il est dur.
1: J'aime bien le tenir, gros et dur, ça c'est sûr.
2: Voilà, j'ouvre ma bouche, enfonce-le dedans.
1: Volontiers, mais j'y pense. T'as fait un testament?
2: Ou quoi, cette question? Je me sens dur et froid.
1: Tout à coup, je me dis que tu ne m'aimes pas.
2: Non, ou quoi, chérie, tu ou n'as-tu pas?
1: Mon Dieu, qu'est-ce qui me prend? C'était tout des mensonges, l'amour, l'argent. Jamais! Oh, la honte me ronge. C'est fini, Édouard.
2: Tu coupes mon plaisir. J'allais presque arriver, j'étais prêt de finir.
1: Oh, comble de misère, je renonce à ce joug.
2: Tu me brises le cœur, vas-y, encore un coup.
1: Édouard, qui l'eût cru?
2: Cécile, qui l'eût dit? Que mon heure fût si proche et si tôt se perdit.
1: Et que si près du port, contre toute apparence, un orage si prompt brisa mon espérance. Pas un sou de reçu. Pas d'argent, pas d'amour. Je suis dans la nuit noire, je ne vois point le jour. Que dis-je? Pas d'amour? Mais alors c'est la guerre.
2: Finalement, je te dis que... Oh, tu m'exaspères.
1: Et à cause de toi, j'ai perdu mon honneur.
2: Tu dépasses les bornes, je vais faire un malheur.
1: Ah non, c'est moi, puis tiens ça, scélérat.
2: Tu n'auras pas un sou, j'ai gagné le combat.
1: Il meurt. Scène 4, chez Cécile. Cécile, Maria. Maria commence.
0: Madame, d'où vous vient cet air si misérable?
1: Ô ciel, le triste cours de mon sort déplorable!
0: Qu'avez-vous fait, madame? J'en perds mon œil muet! Ô terreur de pensée!
1: Oh oui, tu penses juste! Au diable, l'œil muet! Eh oui, je l'ai tué!
0: Ô ciel!
1: Mais quel orgueil emplit mon gosier!
0: Je vois là bien l'audace de votre grand orgueil!
1: Un point, c'est tout! Fini! J'en porte pas le deuil!
0: Madame, qui l'eût cru?
1: Maria, qui l'eût dit?
0: Et maintenant, alors, puisque tout est fini?
1: Que dis-tu? Que nenni? L'aventure commence!
0: Mais sans les sous, madame, je ne vois qu'elle avance!
1: T'inquiète, je sais bien où diriger mes vues, et jamais j'en serai nullement dépourvu.
0: Mais pourtant, oh, cela me tracasse. Mais dites seulement, quelque chose se passe.
1: Je dois tout dire, parler,
0: en un mot avouer. Même si ça me coûte, je crains. Oh, quel supplice!
1: Grand Dieu, que pensez-vous? Parlez à la police!
0: Bien sûr que non, ma miss, mais ma force motrice,
1: c'est toi!
0: Oui, toi, je t'aime, mon bouquet de dahlia,
1: mon juge et mon amour, mon juge et Maria.
0: Eh bien, que tout soit dit, je t'ai toujours aimé. Ne me regarde ainsi d'un visage étonné, c'est vrai.
1: Je devinais, je me pâme à tes pieds.
0: Non, c'est pas le moment, fuyons bien loin d'ici.
1: Je te suis en Espagne, je te suis à Paris.
0: Suis-moi jusqu'au paquis, je prends mon passeport, et après,
1: liberté, à la vie, à la mort.
0: Rideau.

Et en dernier, je vais vous lire une traduction que j'ai faite d'une chanson brésilienne. C'est une chanson du grand compositeur et interprète Caetano Veloso. En portugais, ça s'appelle Tigresa. Et je lirai une strophe en portugais et la traduction en français. Uma tigresa de unhas negras e íris cor de mel. Uma mulher, uma beleza que me aconteceu. Esfregando a pele de ouro marrom do seu corpo contra o meu, me falou que o mal é bom e o bem cruel. Une tigresse aux ongles peints, en noir, aux yeux irisés de miel, une femme, une beauté qui m'est apparue. Elle a frotté son pelage d'or brun contre mon corps. Elle m'a dit que le mal est bon et que le bien est cruel. Enquanto os pelos dessa deusa tremem ao vento ateu, ela me conta, sem certeza, tudo o que viveu, que gostava de política em 1966 e hoje dança no Frenetic Dancing Days. Tandis que sa toison de déesse tremble sous le vent mécréant, elle me raconte très peu sûrement son passé et son présent, qu'en 66 elle aimait la politique et qu'aujourd'hui elle danse une danse frénétique. Ela me conta que era atriz e trabalhou no Ré. Com alguns homens foi feliz, com outros foi mulher. Que tem muito ódio no coração, que tem dado muito amor, espalhado muito prazer e muita dor. Elle me raconte qu'elle a joué dans Hair, qu'elle était comédienne, qu'avec certains hommes, elle a été elle-même, qu'avec d'autres, elle a vécu heureuse, que son cœur est plein de haine, qu'elle donne toujours beaucoup d'amour, qu'elle sème encore beaucoup de douleur et beaucoup de plaisir. Mas ela ao mesmo tempo diz que tudo vai mudar, porque ela vai ser o que quis, inventando um lugar onde a gente, a natureza feliz, vivam sempre em comunhão e a tigresa possa mais do que o leão. Mais elle dit à la fois qu'il y aura du changement, qu'elle suivra son bon vouloir, qu'elle saura inventer un lieu où les hommes et la nature heureuse vivront toujours en communion et où la tigresse l'emportera sur le lion. As garras da felina me marcaram o coração, mas as besteiras de menina que ela disse não. E eu corri pro violão no lamento, e amanhã nasceu azul. Como é bom poder tocar um instrumento. Ces griffes de féline m'ont marqué le cœur plutôt que ces bêtises enfantines. Un peu accablé, j'ai saisi ma guitare et j'ai joué un peu. Comme c'est bon de pouvoir jouer pendant que se lève l'aube bleue.

Merci infiniment, Robin Loinvoyant, pour cette lecture de vos écrits. Robin Loinvoyant est bien entendu un pseudonyme, mais comme il se doit, le secret sera conservé autour d'une ravissante présence du Brésil et de Genève, qui était aujourd'hui dans l'émission Lettera Amorosa. Donc Robin Loinvoyant a lu pour nous un ensemble de textes regroupés sous le titre « Les monts et les merveilles ». C'était donc bien dans le cadre de l'émission Lettera Amorosa qui prend fin maintenant. Restez bien à l'écoute de Radiozone 93,8 FM avec dans quelques instants la suite des programmes. Au revoir.

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Au micro, Jean Musy. Rôle de la Suisse au Rwanda, le piège du silence. La Suisse est une fois de plus rattrapée par le passé. Tant ses dirigeants sont prêts à camoufler leurs erreurs ou les coups bas d'une réelle politique douteuse. Leur manie de se taire, loin d'être neutre, les rend complices des abominations de l'histoire. Pourquoi s'envelopper dans une chape de silence, quand même la vérité n'est pas toujours bonne à dire ?

avant et pendant le génocide des Tutsis de 1994. En effet, le politicien jurassien, en vrai pompier politique de la démocratie chrétienne, car il fut aussi membre de la commission Bergier sur les fonds en déshérence, signa par son rapport un chef-d'œuvre de mensonge par omission. Ne fallait-il pas protéger le ministre de son parti, très exposé dans cette histoire, et d'autres ? Exemple, sur les 5 premiers conseillers à la présidence suisse auprès des gouvernements dictatoriaux rwandais, il n'y a rien à dire. 4 lignes à peine leur sont consacrées et l'affaire est réglée. RAS, rien n'a signalé. Pas vu, pas pris. Une vraie morale de mafieux pour juger l'histoire. Pourtant, Auguste Lindt, conseiller suisse du président rwandais en fonction avant, pendant et après le coup d'État de 1973, rien à dire, vraiment. Madame Emery Thorat-Sintat est largement revenue sur le rôle du 6e et dernier conseiller, le suisseau-canadien Charles Jeanneret Grosjean. 11 ans en poste à la présidence du régime à parti unique du dictateur Habyarimana. Là, l'estocade est grave, complicité totale du bonhomme avec le dictateur à 200 000 francs suisses annuels aux frais de la Confédération. Pourtant, Madame Emery Thorat-Sintat ne dit pas tout. C'est ce qui est regrettable dans sa démarche. Elle écarte des sources essentielles, comme le journal fribourgeois L'Objectif, qui pendant plus de 15 ans a révélé, documents à l'appui, les compromissions de la coopération suisse avec la dictature rwandaise et les soutiens suisses au régime dans l'Église catholique, l'université, l'administration fédérale, voire la complicité de nombreuses personnalités helvétiques dans la protection des partisans rwandais en Suisse du gouvernement génocidaire. L'auteur, ancienne conseillère d'État socialiste à Genève, se tait bien souvent quand il s'agit de ses camarades de parti. Certes, il ne faut pas désespérer Billancourt, selon le mot prêté à Jean-Paul Sartre, comme on le disait des banlieues rouges. En effet, pourquoi n'a-t-elle pas interrogé Mme Ruth Dreyfus, ex-conseillère fédérale socialiste, au pouvoir aux côtés de son collègue de parti, Feu Autostich, pendant le génocide des Tutsis au Rwanda? Le CV de Mme Dreyfus, 83 ans aux prunes, est explicite, puisque de 1972 à 1981, elle a été experte scientifique de la Direction du Développement et de la Coopération, donc la coopération suisse. Elle connaissait bien la politique de la maison, révélée dans le livre de sa camarade, et tout ce qui s'y passait avant d'aller au gouvernement. Son silence assourdissant sur ses prises de position au Conseil fédéral sous le Rwanda mérite des mémoires, et vite. Bien bavarde sur l'actualité internationale récente, Ruth Dreyfus reste silencieuse sur les responsabilités de la Suisse au Rwanda jusqu'au génocide des Tutsis. À la lumière des archives désormais accessibles, cette omerta risque sérieusement d'écorner son aura. 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Au micro, Jean Musy, à la technique, Cyril Caillez, dans quelques instants, la suite de notre programme.

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Notre téléphone 04 50 40 51 41 00 33 depuis la Suisse voisine. Au micro, Jean Pélichon. Il s'appelle Morad. Il est militant. Voici un homme qui est entrepreneur et a fondé le collectif Article 1er à Mont-en-Barœul, dans le département du Nord. Marocain d'origine, il a vécu aux États-Unis, en Espagne, au Canada, et pourtant, aujourd'hui, il constate un immobilisme croissant dans les pratiques discriminatoires en France. Reportage, Stéphane Gravier d'Agora FM, c'est pour Radio Zone.

0: Chef d'entreprise, Morad Echarkaoui a 30 ans. Né au Maroc, arrivé en France à l'âge de 2 ans et demi pour rejoindre son père, travailleur textile, il a grandi à Mont-Saint-Barœul et fait sa scolarité dans l'agglomération lilloise. Un master en commerce international en poche, il enchaîne les expériences aux États-Unis, en Espagne et au Canada avant de revenir vivre dans sa région d'adoption. Au lendemain des révoltes urbaines de 2005, il crée avec d'autres jeunes de son quartier le collectif Article 1er, portant un constat amer sur l'immobilisme politique concernant les pratiques discriminatoires en France. Rencontre dans le magazine Planète Info avec Morad Echarkaoui.
1: Alors le collectif Article 1er s'est créé un petit peu suite à fameuses révoltes qui ont beaucoup fait parler d'elle. Donc, toutes ces voitures qui ont brûlé, tous ces jeunes un peu qui se sont révoltés. Il y avait vraiment une colère au sein des quartiers populaires, quoi, à cause de décennies de discrimination raciste, de contrôle policier, de contrôle aux faciès. Donc tout ça, avec les années, ça a créé une sorte de pression. Et à un moment, ça a explosé, ça devait exploser. C'était étonnant d'ailleurs que ça n'ait pas explosé plus tôt. Donc ce qui s'est passé, c'est que on a fait une réunion avec des travailleurs sociaux et on a discuté un petit peu des différents problèmes qu'on avait, donc de la discrimination, des problèmes de chômage. Et puis suite à ça, il y a un collectif qui a commencé à se réunir régulièrement. Puis après, on s'est formé officiellement en tant que collectif. On a décidé de travailler autour de la question des discriminations racistes et de voir comment on pouvait, à notre niveau, faire avancer la question.
2: De ce collectif est né un ouvrage.
1: De ce collectif est né un ouvrage, Un jour au pays des droits de l'homme, dans lequel on explique un petit peu notre vision, on va dire, des problèmes principaux qu'on a en France, donc au sein des quartiers populaires. On n'aborde pas les problèmes sociaux, mais on aborde surtout la dynamique des discriminations, toutes les origines des discriminations et aussi un peu l'impact que ça a sur les individus. Ce qu'on explique en fait à travers ce livre, c'est que pour nous, en France, on vit un petit peu une sorte de ségrégation de fait, dans le sens où quand on est, on va dire, originaire de certains pays, on va être presque automatiquement discriminé. Donc on va être discriminé au logement, on va être discriminé à l'emploi, on va être discriminé par la police, etc., etc. On se retrouve dans des ghettos à vivre ensemble, on est discriminé aussi. Cette discrimination, on la découvre aussi quand on sort avec des amis, on veut rentrer en boîte de nuit, on vous dit vous pouvez pas rentrer. Parfois, un jour ça m'est arrivé, donc très très surprenant, avec un groupe d'amis à l'université. Donc il y avait des blancs, deux noirs et moi. Tout le monde rentre sauf moi et les deux noirs. Donc ça a été un peu choquant. Et puis c'est toutes sortes de petites histoires comme ça, avec la police, qui fait qu'à un moment il y a un peu un ras-le-bol. Un ras-le-bol, surtout quand on entend des discours sur la République, sur les valeurs fondamentales. Ce qu'on dit dans le livre, par exemple, c'est que voilà, c'est qu'on fait. On parle souvent de la République, on parle de liberté, d'égalité, fraternité, mais c'est uniquement des mots, c'est creux. C'est creux parce que si on étudie la société, si on regarde un petit peu comment ça se passe, on voit que selon le BIT, donc le Bureau international du travail, qui est une organisation des Nations Unies, 80% des entreprises françaises pratiquent la discrimination raciale. Donc quand on s'appelle le pays des droits de l'homme, comment est-ce qu'on peut laisser une telle situation perdurer? Malheureusement, ça dure depuis des décennies. Et donc, dès le début des années 80, il y avait des personnes qui demandaient l'arrêt des discriminations, une vraie égalité. Et donc là, on est en 2010, près de 30 ans après, et ça n'a pas changé. Donc le constat qu'on fait dans le livre, c'est qu'il y a une situation terrible à ce niveau-là. En France, il y a une grave hypocrisie de la part de la société, de la part de la République, et qu'à notre avis, c'est pas prêt de changer. 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

0: Vous avez évoqué les émeutes de 2005 qui ont eu lieu en France. Que s'est-il passé à Mont-Saint-Barœul ?
1: Alors à Mont-Saint-Barœul, on n'a pas eu des troubles aussi importants qu'on a pu avoir ailleurs. Ce qu'on a eu, c'est qu'il y a eu quelques voitures brûlées. On a surtout, on a surveillé un peu la situation, on a discuté du phénomène. Mais ici, les voitures ne se sont pas vraiment, enfin, autant embrasées qu'ailleurs. Je crois qu'on a eu quelques voitures ici ou là, peut-être du côté du haut de Mons, des voitures qui ont brûlé, mais pas autant qu'ailleurs.
0: Je vous demanderai pas si vous avez participé à ces émeutes, mais est-ce que vous les comprenez ?
1: Je n'ai pas participé à ces émeutes, bien entendu, je les comprends tout à fait. J'avoue que quand j'ai vu ces émeutes, je me suis dit quelque part un peu, il était temps que ça explose, parce que quand on vit avec les discriminations pendant des décennies, qu'on grandit avec, qu'on voit l'injustice et qu'on voit que l'État ne fait rien, il y a un moment, on a un ras-le-bol, quoi. Et on a envie que quelque chose arrive. Et c'est triste qu'elle soit arrivée de manière violente. Mais apparemment, je veux dire, le gouvernement ne se réveille que quand les gens se réveillent et ce qui devait arriver arriva.
0: Si je vous parle de la police.
1: Ah, la police. Alors oui, la police, il y a énormément de choses à dire sur la police. Il y a vraiment deux visions de la police qui se font face au sein de la société. Celle présentée par le gouvernement et les médias, où on a des fonctionnaires qui font un métier difficile, c'est vrai, et qui sont face à des bandes organisées, surarmées, etc. Et d'un autre côté, nous, on a notre vision, on voit que la police, en fait, traite les citoyens des quartiers populaires avec un grand mépris, donc au mépris des lois, au mépris du code de procédure pénale. Ça commence en fait par un rapport de force qui s'établit par un contrôle d'identité, par une fouille. Moi, ça a commencé à l'âge de 15 ans, je marchais dans la rue comme ça, et tout d'un coup, il y a une voiture banalisée qui passe avec trois adultes qui me regardent. J'ai trouvé un peu bizarre, je me dis qu'est-ce qu'ils me veulent. Je continue à avancer, et puis là, ils s'arrêtent, ils viennent vers moi, contrôle de police, et puis ils me tiennent les mains, il y a une personne qui me tient les mains et l'autre qui met ses mains dans mes poches et qui me fouille. Puis après quelques minutes, ils s'en vont, quoi. Et donc j'ai eu d'autres contrôles comme ça un petit peu au faciès, et je voyais bien entendu dans le métro, ailleurs, dans les gares, que c'était toujours les mêmes personnes qui étaient contrôlées, des jeunes d'origine nord-africaine ou d'origine africaine. Et j'ai découvert par la suite, à la publication d'un livre de Clément Schuller, qui fait partie du syndicat de la magistrature, qu'en fait, que quasiment tous les contrôles d'identité, les fouilles, étaient illégaux. Dans le sens où, normalement, pour procéder à un contrôle, un policier doit avoir une raison valable, c'est-à-dire que la personne devait s'apprêter à commettre un crime ou un délit pour justifier un contrôle. Et dans le cas d'une fouille, la personne devait avoir commis un délit. Et ce qu'on voit dans les quartiers populaires, c'est pas du tout ça. On voit des policiers qui procèdent à des contrôles discrétionnaires, c'est-à-dire ils ont envie de contrôler quelqu'un, ils le contrôlent, ils ont envie de fouiller quelqu'un, ils le fouillent. Et ça, il y a vraiment, un peu comme on explique au sein, dans Un jour au pays des droits de l'homme, il y a une politique de contrôle presque systématique des jeunes des quartiers, et complètement illégale. Et ça dure, ça perdure, et c'est, je pense, c'est ça en partie qui crée une tension énorme entre les jeunes et la police, et qui fait que quelqu'un comme moi qui ai 30 ans, qui a un bac plus 5, j'ai étudié aux États-Unis, au Canada, en Espagne, j'ai une entreprise, j'ai jamais commis de délit, j'aime pas du tout la police. Je suis tout à fait conscient qu'au sein de la police, il y a des fonctionnaires qui font bien leur travail, qui ne sont pas mauvais. Mais ce que je remarque, c'est qu'en tant qu'institution, elle a un effet sur les habitants des quartiers populaires qui est vraiment néfaste. Moi, je me sens humilié quand je me fais contrôler par la police. Souvent, je descends d'un train, il y a une personne qui se fait contrôler, c'est moi. Pour prendre un exemple, j'étais parti en Corse avec des amis en vacances, et donc là je sors du ferry. Donc imaginez un ferry rempli de personnes avec 300 personnes qui descendent, et donc là il y a les douaniers, monsieur, contrôle, est-ce que vous avez des substances sur vous, et donc j'étais avec un ami blanc, et je fais ah bon, c'est étonnant que vous me preniez moi parmi tous ces passagers, et d'ailleurs mon ami là vous le contrôlez pas, ça fait, ah oui, ben, on va le contrôler lui aussi. Donc voilà, ça c'est un des très nombreux exemples que j'ai de mes rapports à la police.
2: Écoute ça,

0: Mourad, je rappelle que vous avez 30 ans, vous êtes chef d'entreprise à Mons-en-Bareuil. Quel regard portez-vous sur l'image des habitants des quartiers populaires véhiculée dans les médias et notamment la télévision ?
1: Alors, l'image des habitants des quartiers populaires qui est véhiculée dans les médias, on va dire, elle est contrastée. Donc d'un côté, moi j'ai l'impression que dans les médias on présente la chose comme ça. D'un côté, on a des bandes un petit peu organisées, vraiment très violentes, des bandes ethniques. Et de l'autre côté, on aurait une population en otage, aussi une population européenne ou pas, mais qui serait prise en otage par ces jeunes vraiment très violents. Donc vraiment un peu du blanc et du noir, sans vraiment. J'ai pas l'impression que les médias cherchent vraiment à comprendre toute la dynamique qu'il peut y avoir au sein d'un quartier populaire. Moi, j'ai été jeune, je me rappelle qu'on avoir été contrôlé par la police avec d'autres amis, alors que moi, j'étais étudiant à l'université, j'avais mon frère qui était en école d'ingénieur et un autre ami qui préparait un doctorat de physique. Donc en nous regardant, si on avait été filmé, on aurait été présenté comme des jeunes d'un quartier, comme ça, maghrébins, etc. Alors que quand on creuse la réalité, on voit que voilà, on était juste des jeunes. Il y en a qui étaient étudiés, il y en a qui préparent un doctorat de physique, etc., etc. Mais le problème, c'est qu'à la télévision, on montre uniquement ce qui est spectaculaire. Donc dès qu'il y a de la violence, donc dès qu'il y a des jeunes qui font du bruit, qui cassent des choses, qui tirent sur la police, ce sont ces jeunes qu'on met en avant. Et donc, bien entendu, ça occulte toute la réalité des quartiers populaires. Où là, on a vraiment une dynamique de population et de catégories socio-professionnelles plus complexes que ce qu'on veut nous présenter.
0: Qu'est-ce que vous aimeriez que l'on montre de ces quartiers ?
1: Alors, ce que je voudrais qu'on montre de ces quartiers, déjà, c'est qu'on aille quand même plus à la rencontre des habitants et pas uniquement une partie des habitants pour des raisons, médiatique. C'est vrai que pendant souvent quand les médias vont au sein des quartiers populaires, c'est pour on va montrer, donc on parle de violence, donc on va trouver des jeunes, on va leur parler, ils sont habillés en jean casquette, bon c'est ça qu'on va montrer. Ou d'un autre côté, on va aller voir des personnes, des mères de famille de 40 ans, 50 ans qui ont peur pour leurs enfants, et on montre toujours les mêmes images. Alors que je pense qu'en allant comme ça, sans a priori, à la rencontre des habitants, on aurait une meilleure compréhension des phénomènes et des populations qui sont présentes. Je pense que le vrai problème, c'est que les journalistes ne sont pas objectifs. Ils ont des a priori et ils vont chercher une information qu'ils ont déjà. Et donc, si on va chercher quelque chose qu'on pense avoir déjà, on peut passer à côté de la réalité.

0: Un mot à ajouter. Alors, c'est vrai que quand on lit le livre, Un jour au pays des droits de l'homme, et surtout la conclusion, on a une image vraiment très très négative de l'avenir. J'ai pas de raison de croire que ça va changer, mais par exemple notamment, mais au vu de ce qu'on peut voir en Tunisie, on se rend compte que l'histoire peut être pleine de surprises. Donc qui sait si un jour en France il n'y aura pas une sorte de petite révolution qui fera en sorte qu'on écoutera un peu mieux les habitants des quartiers populaires. Et ce qui est triste, ce qui est dommage, c'est que c'est à nouveau, c'est à travers la violence qu'on se fait entendre. Donc, et quand on regarde l'histoire française, ben, c'est aussi dans la violence, en 1789, que le peuple s'est fait entendre et a récupéré ses droits. J'espère que ça ne se fera pas dans la même violence. Mais je pense que si la situation continue, et elle va continuer, on va assister à des flambées de violence de plus en plus importantes.
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Merci à Stéphane Gravier, Dragor FM, pour ce reportage sur Morad, l'amertume d'un militant. 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

Michael Coleman, piètre chanteur mais bon guitariste, a dirigé pendant 7 ans l'orchestre du célèbre harmoniciste James Cotton. Eddie Lusk est lui un pianiste organiste qui accompagnait beaucoup de grands noms, Buddy Guy, Junior Wells, Luther Allison et j'en passe. La tournée du Chicago Blues Festival de 1991 fut pour ces deux jeunes bluesmen, jeunes à l'époque, fut l'occasion d'enregistrer un disque à Paris dont nous venons d'écouter Tin Pan Alley. Ils étaient notamment accompagnés par Kenny Neal à la guitare. Eddie Lusk, atteint d'un cancer, se suicida quelques mois plus tard. Quant à Michael Coleman, il a bien gravé quelques disques depuis, mais n'a jamais vraiment émergé depuis. Venons-en au coup de cœur actuel de l'émission, le superbe Just Be Yourself de Freddie Miller. C'est Autonomist qui va faire un petit tour sur les ondes.

viens d'écouter Down in the Valley, ce morceau nous vient d'Australie, il figure sur un album titré QLD, le groupe s'appelle Mississippi Shakedown. Passons maintenant à Rick Vito, il sort Cadillac Man, j'ai particulièrement apprécié ce Crying at Midnight.

Après Vito, on est passé à Zito, Mike Zito. Life is Hard est un disque produit par Joe Bonamassa. Une belle réussite, surtout la première moitié. Elle démarre sur le chapeau de roue avec Lonely Man, qu'on vient de se mettre entre les oreilles. All Blues se refermait avec un extrait du nouveau Melted Milk. 1975 est le titre de leur 8e album. Sur ce disque, rare et bref sont les solides guitares, mais cela convient comme un gant à la musique de Melted Milk. Mais je n'ai pas dit qu'il n'y avait pas de six cordes sur cette galette, la preuve en est avec A Little Bit of Soul. Portez-vous bien.

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0: Ce Blues Express partout qui ouvrait aujourd'hui le blues est issu d'un CD paru en 1999 et titré A Slice of Pie. Sugar Pie DeSanto est une chanteuse d'ascendance américano-philippine de San Francisco. Elle connut le succès dans les 60s, succès qui la fera ensuite. Si ses prestations scéniques furent, elle a 88 ans, furent réputées, la discographie de cette compositrice reconnue est maigre.
1: C'est le moment du disque coup de cœur d'Old Blues de Just Be Yourself, dont l'auteur s'appelle Freddie Miller. Voici I'm Not Coming Home.

0: Last Throw of the Dice, extrait de Almost Exactly, du groupe anglais de Sinelli Brothers.
1: Marco, l'un des deux frangins, se distingue aussi en ce moment via le 1975 de Malted Milk. Il y est fortement impliqué, co-signant notamment presque tous les morceaux. Il en va ainsi de Love for Yourself.

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Vétéran amoureux. Lettera Morza, une émission pour la littérature. Nous avons le plaisir d'accueillir aujourd'hui dans notre émission Rowena Loinvoyant, qui nous dira des œuvres de son cru sous le titre général Les Monts et les Merveilles. Très bonne écoute à toutes et à tous.

0: Dites-le-moi.
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0: 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Il n'y a pas de maison où ce sera moins lourd. 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

J'avance. Oh, nous avons vu les monts et les merveilles. Nous avons dîné, soupé et nous nous sommes mariés. Et nous n'avons pas vu que le ciel commençait à changer. Nous ne nous sommes pas aperçus que tombaient les cendres du volcan. Et maintenant, notre table est toute grise, notre vaisselle s'est fendillée. Il y a longtemps, nous étions deux communiants tout en haut de la montagne. À présent, j'essaye de dégager mes pieds en bas dans la vallée. Ils sont pris dans la poussière. Mais j'avance, pas à pas, malgré l'obscurité et le vent des ailes du dragon là-haut qui ouvre sa gueule. Je ne reste pas ici. Et je ne peux pas me retourner, même si je sais que tu te tiens encore debout sous la pluie de cendres. Pourquoi voudrais-tu d'une statue de sel? Je ne veux pas être comme un ange triste qui veille sur les tombes. Dans un même linge. Nous avons été à Morges, vu les fleurs au marché, mordu les murs, rendu hommage à un bateau en bois qui prenait le large, bu le café à la boulangerie, mangé le pain frais. Nous avons fait le voyage et chaque solitude restait bien sage à nos côtés. On les remettait après sur nos épaules et on repartait bien brave. Et ainsi jusqu'au soir. Nos solitudes se sont promenées sur la pelouse pendant qu'on mangeait. La lune est venue après nous regarder avec la moitié de son visage. Elle a envoyé son chat pour nous encourager. Et nous avons repris le voyage, chacune portant sa solitude comme on porte un nouveau-né et les restes de l'accouchement dans un même linge. On y tient, c'est tout ce qui nous revient. Ce n'est pas heureux, mais c'est notre seul héritage. Les années. Laisse-moi ici. Les années viendront, elles s'occuperont de moi. Elles me nourriront avec une cuillère en bois quand je n'aurai plus de dents. Elles me veilleront le soir pendant que je suis endormie. Et voyant que je ne me réveille pas, elles s'endormiront à côté de la bougie, se reposeront aussi.

toute la nuit. J'étais trop folle d'amour. Je me suis blessée les bras et les jambes dans les escaliers. Voilà ce que c'est que ta vie sans les anges, sans tes gardiens. Voilà que tu n'as plus aucun endroit où aller et que la porte d'Éden est définitivement fermée. Voilà. Voilà ce que t'a fait l'amour. Tu portes maintenant ou bien ses cicatrices, ou bien ses enfants, ou bien sa douleur, ou bien ses baisers tristes. Assez. Où est le garçon blond? Ne me dites pas qu'il est mort, je ne le croirai pas. Non, le marcheur qui s'en allait sur les routes jaunes ou la neige de la campagne, non, il doit être encore là-bas, encore il doit battre les taillis profonds. Il faut qu'il y soit. J'ai besoin de lui. Autrement, je serais dévorée par des machines acides, ensevelie dans des bureaux, momifiée dans des costards, pendue avec une cravate et morte. Je devrais encore rire avec les bouches pleines de dents qui s'ouvrent à la télévision. Non, je n'en veux pas. Où est le grand garçon blond? Je partage ses vêpres, sa pluie. Je me souviens de ses chaussettes en grosse laine bleue. Il poursuit sur la route de ses souleries dorées. Il convoque ses fées. Il boit sa bière au cabaret vert. Mon camarade, mon frère de charité. Oui, les vents soufflent. Depuis l'épaule, il nous appelle, allez, emmène-moi d'ici, loin des bureaux et des télévisions et des morts étouffés dans leurs costards qui rient de toutes leurs dents. Emmène-moi dans la piscine de Bethsaïda, nous laverons nos plaies. Nous prendrons la petite voiture enrubannée. Nous fuirons dans la forêt. Tu vois, maintenant il fait nuit. Dors ici, à côté de moi. Il faut dormir. Pose tes cheveux dorés sur l'oreiller. Le lit s'envolera, tu verras. C'est la grande nuit qui nous soutient. On vole dans ces vagues. L'oreiller est plein de foin, c'est une autre nuit, nous sommes revenus à la campagne, aux vacances, c'est une sorte d'enfance, mais en même temps, nous sommes grands. Il faut dormir. Rêve, rêve de l'été. Je veille. L'oreiller sent le foin. Tu étais mon frère, tu étais un chevalier, on flottait toujours, endormi comme des nouveau-nés. Tu vois les dragons de l'orage là-bas, dans leurs nuages noirs, mais eux aussi dorment maintenant. Je veille. Au réveil, tu n'auras plus ton armure argentée, tu auras seulement ta chemise blanche de paysan et c'est tout aussi bien. Et quand nous serons fatigués de tant de merveilles, nous rentrerons à la maison. Nous rencontrerons nos amis. Autour de l'âtre, là où il y a les cendres, il y aura du pain et du café chaud. Il y aura de la soupe aussi, dont des écuelles en bois. Et quand nos amis seront partis, parce que le grand voyage, la route sombre, les auront appelés, eux aussi, les années viendront pour s'occuper de nous. Un soir, elles amèneront leur long berceau pour nous emporter. Vers où? Je ne sais pas. Là où tout le monde s'en va, quand ils sont vieux et fatigués.
Mais nous ne serons jamais vieux, jamais fatigués, et nous aimerons toujours autant ne jamais s'endormir de la nuit, rester toujours éveillés.

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Faites une orgie sur ma tombe. Appelez les musiciens. Ne vous laissez pas leurrer par mon corps inerte que vous avez mis en bière. Je suis quelque part et j'attends. Le soleil va bientôt se coucher. Rapprochez-vous, embrassez les jeunes gens, entourez leur cou, laissez-vous tomber sur l'herbe. Et voici que le soir est doux, ne cessez pas de vous embrasser et dansez, dansez comme les gitans. Je vous regarde de loin. Et ne laissez pas ma maison en deuil. Faites-y entrer le vent chargé de parfums, de foin et de feu du soir dans la campagne. Et faites à manger des choses gaies. Habitez dans ma maison. Appelez tous vos amis, les vieux lutins, les fées dépenaillées, et leurs enfants et petits-enfants. Faites des rondes, des fêtes, laissez-vous entraîner, laissez-vous caresser. Voyez cet été, je ne suis plus là, mais quand le soir tombe, allez dans le jardin, prenez un arrosoir, mouillez la terre. Respirez la senteur qui monte. Pensez alors un peu à moi. Et vivez surtout, vivez les années qui vous incombent. Soyez fort, beau, touchez le ciel. Et quand les gitans fougueux n'en tiendront plus et voudront galoper vers le couchant sur des chevaux tout ornés de franges, ne réfléchissez pas, partez avec eux. La maison vous dira au revoir de loin, tout illuminé de rose, de bleu et d'orange. Tout le désert. J'ai perdu mes bottes et puis mon chapeau. J'ai perdu mes routes et puis mon argent. J'ai perdu mes barres, j'ai perdu ma santé, j'ai perdu mes enfants, j'ai perdu mes pas, j'ai perdu mes amis, j'ai perdu mes dents, j'ai perdu ma faim, j'ai perdu mon regard. J'ai trouvé un chien. Et puis, un lézard, des plumes d'indien et la piste d'un chacal, une corde avec un nœud, un cadavre de scorpion, trois négrillons orphelins, des œufs de serpent, un dentier, un vieil os de rapace, un baril de poudre et un cheval qui était là pour moi. Nous allons monter très vite, très haut, pour dompter les troupeaux mauves du couchant. Une fois pour toutes, il faut cesser de pleurer les derniers bisons et les esprits qui nous ont quittés. Tout le désert est là maintenant devant nous, et même si toutes les mines ont été abandonnées, le chercheur résolu saura pénétrer sous la terre et trouver le fantôme d'une pépite d'or. Le vent sombre du printemps. Venez tous à la maison. La lampe est allumée dans la cuisine. Venez avec le vent. Je veux vous entendre comme dans l'ancien temps. Je veux toucher vos joues, suivre du doigt tous les sillons.
Je sais que vous n'habitez plus ici et que notre ancienne vie ne vous manque pas. Mais parlez-moi encore une fois, racontez-moi les suites des histoires qui n'étaient pas finies. Vous êtes mes invités. Le vent souffle, la lumière jaune de la lampe électrique tremble au-dessus de nos têtes. Un à un, vous vous taisez. Alors, avant que l'ampoule ne s'éteigne d'un coup et que l'on reste figé dans l'obscurité, partez. Mais que je puisse vous dire au revoir et tenir une seconde vos mains, parce que je n'ose pas vous serrer dans mes bras, vous regardez déjà ailleurs. Je ne sais pas où vous allez, vous ne m'avez pas dit. Vous m'avez jadis raconté beaucoup de choses, mais pas tout. Où vont les rues dans la nuit? Jusqu'où souffle le vent? Ne me laissez pas sans abri sous la pluie du printemps. Laissez-moi quelque chose pour me protéger. Assurez-vous quand même que je vais bien. Comment pouvez-vous m'oublier à ce point? Je ne peux pas vous retenir. Partez. Mais dites-moi au moins que vous aurez préparé un lit pour moi aussi, là où vous habitez maintenant.

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0: L'esclavage est aboli en France depuis de longues dates. Et pourtant, des faits d'esclavage contemporains existent encore. L'actualité vient de le démontrer avec cette fillette de 7 ans qui avait dû se résoudre à se séparer de sa mère en 2007, à quitter son pays, les Comores, pour aller étudier en France. Accueillie chez sa tante, à Marseille, 3 ans de calvaire ont alors commencé. À dormir à même le sol sur un vieux matelas, à se lever à 5h du matin pour vivre sous les tâches ménagères forcées, la soumission et l'humiliation, sans parler des violences subies. Peu éclatent au grand jour, mais de nombreux cas existent et ces histoires, tristement, se ressemblent. Chaque année, le Comité contre l'esclavage moderne recueille, reçoit de nombreux signalements de situations de ce type. Dans les grands centres urbains, les quartiers populaires, les banlieues, mais aussi les campagnes, parfois, des personnes sont battues, humiliées, maintenues pendant des années dans un état de servitude et de dénuement total. La plupart du temps, des femmes, souvent jeunes, ont quitté leur pays sur la promesse d'un avenir meilleur, une scolarité, une formation ou un travail. Et puis, à l'arrivée en France, les papiers sont confisqués. Plus question de salaire, ni d'école. La plupart travaillent jusqu'à 15 heures par jour à des corvées domestiques, séquestrées et maltraitées. Le travail domestique, c'est celui-là qui constitue une exploitation qui entrave le développement, l'épanouissement, interdit la liberté et expose à tout mauvais traitement, à des violences extrêmes. Les droits fondamentaux de l'homme, de l'enfant, sont bafoués au quotidien. Le Comité contre l'esclavage moderne, et notamment sa directrice Sophia Lagdar, nous explique ce qui constitue cet asservissement et comment le comité s'est saisi de cette réalité pour la dénoncer.
1: Sophia Lagdar, directrice du Comité contre l'esclavage moderne. Alors c'est une association qui cette année aura 15 ans. À l'origine, c'est une journaliste qui a créé cette association, qui avait fait plusieurs reportages au Liban et en Mauritanie, qui avait pu constater sur le terrain le phénomène de l'esclavage ou de la servitude dans des formes assez variées, différentes d'ailleurs entre la Mauritanie et le Liban. Elle en a fait un documentaire qui, peu de temps après, a été diffusé au Canada. Elle a reçu un appel ensuite de personnes du Canada lui expliquant qu'un membre de leur famille était en situation d'exploitation, de servitude en France. Donc c'était la première fois finalement que on avait la connaissance en France d'une situation de servitude, notamment servitude domestique, ce qu'on appelle de manière un peu rapide l'esclavage moderne, même si c'est l'intitulé du comité, la réalité est beaucoup plus difficile à appréhender. Donc le comité s'est constitué grâce à un groupe de personnes, d'amis, qui ont fédéré leurs compétences, leur réseau, leur argent, pour extraire la personne de son lieu d'exploitation, lui payer un billet d'avion et la faire partir au Canada et récupérer la rétribution auprès des employeurs. Voilà, ça c'est l'histoire de la création du comité. À l'heure actuelle, nous accompagnons de manière globale l'ensemble des personnes prises en charge qui sont victimes, alors maintenant on n'appelle plus ça d'esclavage moderne, mais de traite des êtres humains. Alors, la traite des êtres humains, il y a plusieurs formes, mais nous, c'est de la traite des êtres humains à des fins d'exploitation économique, dans le domaine notamment domestique, parce que c'est celui qui est le plus répandu en milieu urbain et qui est très féminin.
2: Alors justement, il faudrait peut-être qu'on distingue un petit peu, qu'on explicite aussi un petit peu les choses. Cette intitulé d'esclavage évoque aussi effectivement le passé, l'histoire. C'est aussi une forme d'esclavage contemporaine. Vous parliez de servitude. On imagine que si les termes sont un petit peu parfois flous, on imagine que eh bien, les pratiques mêmes de servitude ou d'esclavage ou d'exploitation qui peuvent se pratiquer peuvent aussi être très pernicieux ou un peu ambiguës. Alors justement, comment définir exactement cet esclavage moderne?
1: Alors en fait, il n'y a pas de définition en tant que telle. Il n'y a aucune convention internationale, européenne ou même de loi française qui encadre cette notion d'esclavage moderne. On a aboli en France l'esclavage en 1848, donc ça fait 161 ans maintenant. Donc on ne parle pas d'esclavage, on parle de forme contemporaine d'esclavage. Ça c'est différent parce que les modalités même de l'esclavage sont différentes. À savoir que l'esclavage par ascendance n'existe pas. Sur les formes anciennes, par exemple, on naissait et on mourait esclave et ses enfants devenaient à leur tour esclaves. Aujourd'hui, même si la période de servitude, d'exploitation de manière globale est longue, elle sera toujours interrompue à un moment donné ou à un autre. Ses enfants, les enfants de la personne, ne seront pas esclaves à leur tour. C'est en ça que ce sont des formes contemporaines d'esclavage. Mais le vocable qui a pris un peu le dessus depuis 10 ans, c'est la traite des êtres humains, qui est encadrée par un texte international qui est le protocole de Palerme et qui en fait explicite les formes de traite à des fins sexuelles, à des fins d'exploitation économique, l'adoption, le trafic d'organes. Ensuite viennent différentes formes, différents degrés d'exploitation, c'est-à-dire qu'on commence par le travail forcé, la servitude et l'esclavage. Bien sûr, l'esclavage en tant que tel est la forme, le degré le plus ultime d'objectivation d'une personne. Et en tant que tel, sur les formes contemporaines, la personne n'est quand même pas un objet. Parce que sur les formes anciennes, on pouvait, en fait, il y avait ce processus de désintégration, alors qu'aujourd'hui, on parle plutôt de servitude.
2: On voit que c'est une question qui est au croisement de différentes thématiques qui peuvent relever, là aussi, alors vous parlez de ce traité international de Palerme, c'est ça ? Le protocole de Palerme. Mais on imagine que cela peut relever aussi de la question des droits de l'homme, la question des droits de l'enfant, ce qui donne un cadre aussi un peu générique, mais très large aussi, ce qui n'est pas forcément évident pour cibler. Et du coup, peut-être qu'il faudrait illustrer le propos, la question de manière un peu concrète.
1: Alors, quand on parle de traite, on parle en fait d'employeurs qui portent atteinte aux droits fondamentaux de la personne, à sa liberté d'aller et venir, sa liberté de choix professionnel, à un manque d'éducation, par exemple, pour les mineurs qui sont en situation d'exploitation sur le territoire français, parce qu'il y en a. Les mineurs exploités que nous avons pris en charge majeurs au comité constituent un tiers des personnes prises en charge chaque année. Donc c'est énorme. Donc on est bien sous un vocable droit de l'homme, mais sous un parapluie spécifique, je dirais, de la traite. Donc ça signifie que l'employeur nie toute identité à la personne et que la victime est sous l'emprise de l'employeur et que est mise à la disposition de l'employeur son sexe pour la prostitution, son être, l'adoption économique, sa force de travail ou le trafic d'organes par ses organes. C'est-à-dire que l'homme constitue une marchandise.
2: Sur la question d'adoption, par exemple, on parle véritablement de traite.
1: Oui, s'il y a de la traite des êtres humains à des fins d'adoption, c'est-à-dire que l'une des plus grosses affaires en France, et la seule d'ailleurs, qui a été très médiatisée et qui est la seule affaire pour traite en France, puisqu'il y a un article du Code pénal qui est le 225-4-1, cette affaire, c'est l'affaire des bébés bulgares. Donc en fait, c'est un petit peu comme le système des babouchkas, c'est-à-dire qu'il y a eu plusieurs phénomènes de traite qui ont encadré cette affaire. Donc ce sont une trentaine de prostituées bulgares qui avaient été en prostitution forcée et qui étaient toutes enceintes. Leur enfant devait être vendu à des Roms, donc ça c'est de la traite à des fins d'adoption, mais surtout ces enfants devaient ensuite servir à mendier. Donc c'était en fait de la traite à des fins de mendicité. Donc on avait d'une part de la traite à des fins d'exploitation sexuelle, la traite à des fins d'adoption, puisque les enfants avaient été vendus par le réseau criminel qui encadrait ces femmes, et qu'en plus, les Roms, ou toute autre population, peu importe, hein, ces personnes, en fait, voulaient ces enfants à des fins de mendicité. On est encore sur une troisième forme de traite.
2: Avec toujours en toile de fond, quand même, l'aspect économique des choses. Il y a derrière, quand même, pouvoir exploiter l'humain au service, en tout cas ou au bénéfice, en tirer bénéfice économique.
1: Effectivement, mais par contre, pour la traite à des fins d'exploitation économique, c'est des économies qu'on effectue sur le dos de la personne. On ne récupère pas d'argent, sauf si cette personne, sa force de travail est mise au profit d'un tiers. Et auquel cas, c'est l'employeur qui récupère la rétribution. Ça se fait, hein. On a eu des cas de personnes, justement, qui travaillaient au domicile ou dans d'autres entreprises, qui prenaient la place d'autres personnes, et c'était les employeurs initiaux qui récupéraient les salaires. Donc en tant que tel, par rapport à la traite à des fins d'exploitation sexuelle, où là il y a un réel enjeu économique et que lorsque la personne est en situation de prostitution forcée, il faut qu'elle ramène de l'argent au quotidien. Là effectivement économiquement, il y a une plus-value qui est importante. Pour la traite à des fins d'exploitation économique, c'est les économies effectuées sur le dos de la personne qui font que les employeurs continuent et perpétuent le système. La traite à des fins d'adoption, je dirais que si la finalité n'est que l'adoption, il n'y a pas nécessairement d'exploitation derrière. C'est-à-dire que si vous voulez un enfant et que vous n'avez pas fondamentalement eu l'opportunité d'en avoir ou autre, vous pouvez payer cet enfant. Ça, c'est de la traite à des fins d'adoption. Il n'y a pas forcément un impact économique derrière. C'est-à-dire qu'un enfant, ça peut être juste pour son adoption, sans que ce soit nécessairement assorti de mendicité ou d'exploitation économique.

Suite de l'entretien, dans un instant réalisé auprès de Sophia Lagdar, directrice du comité contre l'esclavage moderne, pour nous expliquer comment le comité s'est emparé de cette question de l'esclavage domestique, de l'asservissement, et comment le comité soutient les victimes, les accompagne, mais aussi tente de faire traduire en justice ses auteurs. Mais avant, revenons sur les mots d'ordre du comité. Rendons visible l'invisible. Précisément, en collaboration avec un photographe, une exposition a été créée afin de montrer et dire ce problème de l'esclavage moderne. Ce travail montre ces lieux de violence, en ne s'intéressant qu'à l'architecture de façade. Images froides, distantes, qui se veulent neutres, et qui viennent en contrepoint de mots pour figurer ces souffrances muettes et invisibles. Ces mots décrivent les faits, la cruauté de ces situations de servitude qui se sont produits à l'adresse exacte de ces habitations photographiées. Le documentaire photographique est un outil de sensibilisation disponible contre l'esclavage domestique. Il y a quelques semaines encore, il était présenté sous forme d'affiches collées au sein de lieux publics et dans les rues de la ville.

0: ce projet en fait d'exposition a été initié par Raphaël Dalla Porta. Et en travaillant sur ce sujet, Raphaël, qui ne connaissait pas, je dirais, le phénomène de la traite, a voulu aller plus avant avec le comité. Du coup, cette exposition est vraiment le travail conjoint de Raphaël Dalla Porta au niveau des photos, puisque ce sont des photos d'immeubles, d'appartements où des personnes ont été exploitées, et l'histoire de la personne, le texte d'Ondine Millau, qui est journaliste à Libération. Et en fait, on a souhaité, à travers ce support culturel, sensibiliser le plus grand nombre à un phénomène qui est très peu connu, et surtout qui peut arriver en face de chez soi, sur le même palier. Donc, voir ces immeubles dans leur diversité, mais aussi dans ce qu'elles ont d'anonyme, en fait, constitue pour nous quelque chose de très important sur le visible et l'invisible. C'est comment rendre visible ce phénomène alors que ces personnes ont été invisibles. Et justement, en fait, c'est un peu la jungle urbaine et ces personnes en situation d'exploitation qui, un jour, ont été extraites, qui sont venues au comité et qu'on a pu accompagner. Et justement, ce type de support, les documents, les documentaires qu'on peut avoir, les expositions aussi qu'on peut faire circuler, en fait, permettent à un jeune public et à un grand public, un public en général qui n'est pas du tout aguerri à ce type de thématique, de pouvoir l'aborder de manière quand même relativement ludique, même si le thème reste toujours très grave.
1: J'aimerais bien qu'on aborde l'aspect ou le côté de la victime. Le comité de l'esclavage moderne, je suppose, est un interlocuteur essentiel. Est-ce que vous avez de nombreux signalements? Comment vous intervenez? Quelles sont les possibilités de recours pour les personnes victimes d'esclavage moderne?
0: Alors, chaque année, nous avons plus de 200 signalements de personnes qui nous sont signalés par essentiellement des professionnels, juristes, travailleurs sociaux, personnel médical. Ça peut être des juristes aussi. Ces signalements donnent lieu ensuite à une étude par le service juridique. Et si la personne... sa situation correspond au mandat du comité, nous la prenons en charge. Chaque année, nous avons plus d'une centaine de personnes prises en charge pour une moyenne d'à peu près 4-5 ans. C'est vrai que l'accompagnement que nous octroyons au comité est un accompagnement quand même relativement original par rapport aux autres associations, puisqu'on a, on octroie un accompagnement juridique, pénal, prud'homal. Ça peut être aussi au niveau du droit civil, administratif, donc c'est récupérer ou en tout cas refaire faire des passeports. La majorité des personnes sont en situation irrégulière, étrangère, donc il faut la régulariser au niveau de la préfecture. Un accompagnement socio-éducatif aussi qui va de l'hébergement jusqu'à l'insertion professionnelle. Et un accompagnement psychologique également qui permet, lorsque la personne le souhaite ou lorsque nous estimons que la personne a besoin d'être réellement suivie au niveau psy, de pouvoir travailler en fait soit à l'amorce d'un procès, pendant, après, soit vraiment lorsqu'elle a des difficultés, lorsqu'elle est en hébergement, qu'elle a des difficultés et des comportements violents par exemple. Vraiment, on incite la personne fortement à être suivie de manière psychologique. Alors, il est vrai que les personnes prises en charge au comité sont essentiellement féminines. À 90%, elles sont féminines, travaillant dans la sphère privée, le foyer, la domesticité. C'est la raison pour laquelle il y a plutôt des femmes, en fait. Hein. Pour les 10% d'hommes qui sont pris en charge au comité, puisqu'il y en a, ce sont des personnes qui ont été plutôt exploitées dans le bâtiment, la restauration, les exploitations agricoles, des garages, de l'artisanat, qui ne ressortent pas, en fait, du domaine domestique. Donc c'est vrai qu'en ça, la domesticité constitue la forme d'exploitation extrême la plus répandue en France. Mais c'est vrai que si on s'attaquait au milieu rural, on aurait peut-être vocation à trouver aussi des hommes ou des femmes, mais dans d'autres sphères. Moi, ce que j'aime aussi, c'est de pouvoir globaliser et de dire que ce sont des atteintes aux droits fondamentaux des personnes et que partout sur la planète, et en particulier en France, des hommes et des femmes sont en situation d'exploitation. Bien sûr, les femmes, et notamment les mineurs, hein, sont en situation de vulnérabilité, exposées beaucoup plus que les autres aux violences physiques et sexuelles qui peuvent intervenir, mais c'est pas majorité. En tout cas, toutes les personnes qui ont été en situation de servitude, quel que soit le domaine, hommes et femmes, font l'objet de violences psychologiques au quotidien qui annihilent toute, je dirais, vocation à aller à l'extérieur chercher de l'aide. Et ça, c'est très important. C'est-à-dire que l'employeur devient le seul référent. L'isolement social et culturel de la personne, de la victime, est énorme. Et c'est vrai que souvent, la personne attend parfois plusieurs années avant d'avoir les ressources pour pouvoir sortir ou pour pouvoir demander de l'aide à l'extérieur. Alors bien sûr, ça n'empêche pas qu'il puisse être mis à la porte de son lieu d'exploitation, puisque on le voit notamment pour les personnes mineures qui commencent à avoir des velléités à 16 ou 17 ans de scolarisation, qui commencent un peu à se dire que c'est pas tout à fait normal que les enfants qu'elles gardent vont à l'école et que, après tout, on lui avait fait une promesse de scolarisation qui n'a jamais été tenue. La famille qui va se dire qu'à 18 ans, la personne est en situation régulière, commence à créer des problèmes, que après tous les enfants sont grands, peuvent la mettre à la porte. Ça, c'est des personnes qui, du coup, se retrouvent du jour au lendemain sans aucun repère, et c'est assez compliqué à gérer, mais elles trouvent aussi l'énergie nécessaire d'aller auprès de services sociaux, auprès de partenaires associatifs qui ensuite nous signalent leur cas. Le problème qu'on a en France, en fait, par rapport aux procédures judiciaires et pénales en particulier, c'est la preuve, la matérialité de la preuve. C'est comment prouver qu'une personne a été en situation de servitude, de traite, c'est parole de l'employeur, souvent contre parole de la victime. Donc, c'est vrai que de rajouter un délit sur les violences psychologiques, c'est très bien, mais il faut déjà constater la situation de traite à des fins d'exploitation économique, que les services de police ou de gendarmerie soient formés à l'identification victime de traite, qu'elles ne considèrent pas que la personne qu'elles ont en face en tant que seul étranger sans titre, ça c'est important, mais justement de la considérer comme une victime de traite. Dès lors qu'elle est considérée comme victime de traite, elle a vocation à être protégée, à avoir un certain nombre de démarches qui peuvent lui être facilitées. On le voit sur le terrain, c'est beaucoup plus compliqué, et réellement on essaye au maximum de pouvoir sensibiliser justement les services de police et de gendarmerie pour pouvoir avoir une identification des victimes sur le terrain beaucoup plus aisée. Une connaissance en outre de la situation, de ce que les victimes ont pu subir, permet de mieux diligenter les enquêtes et ensuite de moins avoir de classement sans suite par le juge d'instruction qui estimerait que le dossier n'est pas suffisamment consistant.
1: Et juste pour terminer, vous siégez, ou le siège national est sur Paris. Est-ce que vous avez des déclinaisons, je dirais, locales, régionales, voire départementales, où il serait possible de faire appel ou de vous contacter?
0: Alors, en fait, nous avons vocation nationale. Il n'y a pas en tant que telle d'antenne. Alors, il y en a une petite à Bordeaux, mais qui fonctionne bon an, mal an, grâce justement au bénévolat d'un avocat. Mais c'est très compliqué pour lui. Il est déjà très impliqué au niveau de la Ligue des droits de l'homme. On a de toute façon, sur certaines villes, des contacts avec des avocats privilégiés, hein, des avocats du CCEM. Mais c'est vrai que nous sommes une petite équipe avec très très peu de moyens et de moins en moins de moyens. J'espère que nous pourrons continuer à poursuivre nos actions, mais réellement le milieu associatif et les associations connaissent à l'heure actuelle de graves difficultés financières en raison des baisses de subventions, et en étant quand même quasi mission de service public, qui prendra le relais si jamais un jour nous disparaissons?
1: L'esclavage domestique en France. C'était un entretien réalisé auprès de Sophia Lagdar, membre du comité contre l'esclavage moderne. Plus d'infos via les www.esclavagemoderne.org.

Merci à Lionel Fayol de Radio Duo pour Radio Zone pour ce reportage sur l'esclavage moderne. Hebdo, c'est fini, c'était notre reportage comme chaque vendredi sur le sujet brûlant de la semaine à 19h, en reprise chaque 6h sur 24h. Au micro, Jean Pélichon, à la technique Cyril Caillez. 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

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Découverte sur Radio Zone 93,8 MHz comme chaque vendredi à 19h30 en reprise chaque 6h sur 24h au micro Jean Pélichon. Portrait de Frédéric Briard avec son ouvrage Tiken Jaffa Coli.

reportage de Grégory Couvert d'Info RC sur cet auteur culte. Voilà. Appelons que Frédéric Briard est auteur de Tiken Jaffa Coli, L'Afrique ne pleure plus, elle parle, aux éditions Les Arènes en 2008.

Frédéric Briard est l'auteur du livre Tikenja Fakoli, l'Afrique ne pleure plus, elle parle. Chanteur de reggae ivoirien, Tikenja est devenu en quelques années une étoile de première grandeur. Prix RFI en 2000, Victoire de la musique en 2003, tournée à guichet fermé en 2005 et 2007, il est aujourd'hui pour la jeunesse africaine et occidentale une véritable idole. Journaliste spécialiste des musiques africaines, Frédéric Briard éclaire les engagements civiques et politiques du chanteur à la lumière de son histoire personnelle et dresse de l'artiste un portrait fort.

0: Alors Frédéric Briard, vous êtes journaliste pour la presse écrite depuis 1991 et vous travaillez pour Marianne depuis 2000, c'est
1: oui,
0: ça,
1: c'est ouais. ça
0: ouais. Vous collaborez occasionnellement à d'autres journaux et vous avez un domaine de prédilection, c'est la musique du monde. Alors est-ce que vous pouvez nous parler de votre rapport avec cette musique, de vos premières rencontres ou de vos premières émotions?
1: C'est une musique, oui, qui m'attire. Est-ce que c'est parce qu'elle est étrangère et que je suis un peu curieuse peut-être, je sais pas. Il doit y avoir de ça. Mais les musiques auxquelles je m'intéresse surtout dans le monde sont ces musiques qui... Ou ces artistes qui sont la parole, le reflet de leur société, des pays dans lesquels ils vivent, dans lesquels la vie est parfois moins simple que chez nous. Et je trouve qu'en fait ce sont des décrypteurs de l'actualité très intéressants et qui font entendre une parole qu'on n'entend pas par d'autres biais, en l'occurrence par les médias, pas toujours. Voilà. Mon intérêt vient de là.
0: Vous pouvez nous citer quelques artistes qui ont une place particulière dans votre cœur?
1: Oh, il y en a beaucoup. Il y a les grandes icônes, évidemment Bob Marley, Fela Nicolas Pocuti, beaucoup de Jamaïcains, Burning Spear, qui sont ceux qui ont porté très haut le flambeau de la justice pour tout le monde et de l'égalité. Ça, c'est vrai que c'est des causes qui me parlent vraiment beaucoup. Après, en Afrique, y a des gens comme... Dar Hadji, comme Didi Awadi, qui sont un peu dans la même mouvance que Tiken Jaffa Coli. Des porte-paroles d'une parole qui n'arrive pas toujours jusqu'à nous, et puis d'une réalité de pays qu'on ne connaît pas, et qu'à travers leurs chansons, on peut attraper.

0: C'est que Jaffa Coli, l'Afrique ne pleure plus, elle parle, publié aux éditions des Arènes en 2008. Alors comment s'est fait cette rencontre et comment s'est construit ce projet?
1: J'avais déjà rencontré Tiken avant pour Coup de Gueule, pour l'album Coup de Gueule que j'avais chroniqué pour le journal dans lequel je travaille, Marianne. Et puis sa carrière m'intéressait, ses albums m'intéressaient. Et quand il a sorti... Non, c'était entre Coup de Gueule et l'Africain, j'ai voulu aller le voir là-bas, dans un des pays dans lesquels il est, enfin en l'occurrence au Burkina, parce que la dimension qu'il a là-bas en concert donne vraiment le poids qui peut peser dans un pays comme le Mali ou le Burkina ou le Sénégal même, dans toute l'Afrique francophone, qu'on ne ressent pas ici totalement. Il a une réputation internationale au jour d'aujourd'hui. Beaucoup de jeunes, enfin il va remplir Bercy l'année prochaine, donc voilà, c'est devenu une star vraiment internationale. Maintenant j'avais envie d'aller le voir là-bas chez lui pour creuser un peu plus, pour voir quel était l'impact, pourquoi les jeunes allaient l'écouter autant, pourquoi il était si aimé. Et voilà, c'est ce que je suis allée chercher. De fil en aiguille, j'ai fait un papier donc pour Marianne en retour de ce concert au Burkina. Et j'ai vu là-bas quelque chose de tellement exceptionnel que je ne voulais pas m'arrêter à 4 pages dans un hebdomadaire. Et je me suis lancée dans le livre pour raconter un petit peu les dessous de cet homme, de cette carrière et de ce qu'il avait envie de véhiculer comme idée.
0: Alors ce livre, vous l'avez fait main dans la main avec Tiken Jaffa Coli, et comment l'a-t-il pris déjà quand vous lui avez proposé de faire un livre sur lui?
1: Alors on l'a vraiment fait ensemble, enfin dans la mesure où s'il ne m'avait pas ouvert toutes les portes qu'il m'a ouvertes là-bas, je n'aurais jamais pu faire le livre que j'ai fait. C'est-à-dire qu'à chaque fois que je partais là-bas en Côte d'Ivoire, à Bamako ou ailleurs, je le suivais partout. Et on a vraiment, oui, effectivement, pour le coup, fait ça main dans la main, ce qui m'a permis de voir combien il était proche des gens là-bas, ce qui était assez exceptionnel. Donc ça, sans lui, j'aurais jamais pu faire ça. Je suis retournée dans son petit village, à Agbeleban, à Odiéné, près de la Guinée. Je n'aurais jamais pu l'approcher et comprendre certainement autant l'impact qu'il a aujourd'hui, parce que c'est pas quelqu'un en plus de très bavard. Donc c'est quelqu'un qui, oui, voilà, qui ouvre les portes et puis c'était, allez, vas-y, va voir, rentre et tu vas comprendre. Et c'est vrai que par son entourage, par toute son histoire, que les proches, la famille ont pu me raconter de Tiken, j'ai pu effectivement appréhender sa carrière différemment. Donc oui, on l'a vraiment, vraiment fait main dans la main. Et oui, il était tout à fait d'accord avec le projet, parce que c'est tombé un moment de sa carrière où il était vraiment en passe de devenir encore plus connu que ce qu'il n'était jusque-là. Oui, c'est ça, c'était l'album Coup de Gueule. Il préparait l'Africa, en plus, il préparait un album. Donc c'était l'opportunité d'assister aux répétitions, aux enregistrements, à l'enregistrement de l'acoustique à Paris, à Bamako, le mixage à Paris. Donc c'était une période intéressante pour lui aussi. Et puis pour lui, c'était une manière de prolonger, c'est ce qu'il a toujours dit, son combat, donc de manière écrite, ce que lui ne fait pas. Et donc, pour lui, c'est une manière supplémentaire de toucher des gens, de toucher d'autres personnes qui peuvent entendre parler de Tiken Jaffa Coli sans être jamais allé à ses concerts ou sans jamais même avoir écouté un disque. Donc, c'était une manière de toucher encore plus de monde. C'est vraiment son but. Il a une démarche qui est très marléienne, si on peut dire, qui est très proche de Bob Marley à ce niveau-là. Son combat contre l'injustice, son combat contre un monde meilleur, son combat pour une Afrique libre, il veut vraiment le mener le plus loin possible. Il veut vraiment que la terre entière l'entende. Donc c'est un moyen pour lui, supplémentaire, de se faire entendre. Ouais.
0: Alors justement, parlons de ses engagements civiques et politiques. Alors il communique sa pensée via sa musique, via ce livre, mais j'aimerais qu'on parle un petit peu plus concrètement de ses actions. Vous dites qu'il rayonne à un niveau, au niveau de l'Afrique francophone. Alors pourquoi, comment et qu'est-ce qu'il fait concrètement sur le terrain?
1: D'abord, les paroles de ses chansons traduisent des réalités de la vie économique, politique, sociale de plusieurs pays d'Afrique de l'Ouest. D'une manière peut-être très simple, mais en même temps justement accessible à tous. C'est une manière pour lui de... C'est quelque chose peut-être d'un peu galvaudé, mais très réel chez lui, de conscientiser la jeunesse, de dire aux jeunes, voilà, vous vous faites manipuler, les politiques ne sont pas ce que vous pouvez imaginer, ne rêvez pas à ce niveau-là. Par contre, soyez conscient que votre continent n'a pas toujours été enchaîné, tributaire en tout cas de chefs d'État corrompus, d'un Occident qui vient piller nos richesses. Non, on a été indépendant avant la colonisation, avant l'esclavage. C'est pour ça qu'il a beaucoup de chansons qui parlent de l'histoire, en l'occurrence de l'Empire mandingue, qui couvre tous ces pays-là que je viens de citer, et qui a été une histoire vraiment très glorieuse et très organisée, très démocratique surtout. Donc c'est une manière de dire la démocratie a existé. D'abord, sachez-le, parce que beaucoup de jeunes ne connaissent pas, ne savent pas ça. Les jeunes d'aujourd'hui vivent vraiment dans... on est assistés, on est pauvres, il y a des guerres chez nous, ils vivent dans une espèce de marasme qui est une image qui est véhiculée aussi par l'Occident. Et Tiken contrebalance ça en disant, ok, mais il y a des responsables, sachez que ce sont eux, et sachez aussi qu'on peut faire autrement. Et son grand discours, c'est de dire, tant que nous serons rattachés, dépendants effectivement de l'Occident, tant que vous ne vous prendrez pas en main vous-même, on n'arrivera à rien. Donc allez-y, faites-le. Et c'est vrai que les jeunes adhèrent à ce discours, pas seulement parce qu'il est beau et que c'est assez sympathique de s'entendre dire ça, mais tout simplement parce que Tiken, par sa carrière même, le démontre. Il est parti de rien. Il s'est vraiment fait entièrement tout seul, simplement parce qu'il a un courage, une volonté qui est démentielle. Parce qu'il a réfléchi aussi, il demande aux jeunes de réfléchir, il leur demande de penser. Et le simple exemple de sa carrière au jour d'aujourd'hui, où il va remplir Bercy le mois de juin prochain, les deux concerts là à Paris sont pleins, il y a plein de concerts qui sont soldats là sur toute sa tournée, son nouvel album, c'est une jolie démonstration déjà de sa réussite. Donc voilà, il est un exemple, il est vraiment un exemple pour les jeunes. Et il a cette dimension aussi, les politiques, personne n'y croit là-bas, ou alors on... personne ne peut apprendre par eux. Lui, il a une dimension de maître, un petit peu aussi, de maître d'école. Il apprend des choses. Et les jeunes sont très très à l'écoute de lui. Vraiment très à l'écoute.

0: connaît par exemple le travail d'Ali Farka Touré dans sa région, des personnes comme Toumani Diabaté. Est-ce que lui met des billes, entre guillemets?
1: Oui, il a lancé surtout un concept. Il y a plein de choses différentes. Quand je parlais de ces jeunes qu'il admirait et qui Tikkun étant un exemple pour lui, le simple fait, les fan clubs par exemple de Tikkun en Afrique, c'est quelque chose d'absolument fantastique. C'est que c'est pas un fan club pour admirer quelqu'un, on a envie d'avoir un t-shirt avec la tête de Tikkun. Non, ils ont chacun, dans chaque fan club, des missions. Et Tikkun va dans, alors ça peut être dans la banlieue de Bamako, comme de Ouagadougou, comme à Bobo Dioulasso, dans plein d'endroits, Tikkun sait où sont ses fan clubs et à chaque tournée, il y va. Mais il y va pour demander des résultats concrets, justement. Et il y a un chef d'équipe, un chef de cabinet, enfin, c'est très hiérarchisé, hein, à l'image de la politique, c'est assez drôle. Et ces fan clubs doivent rendre compte, donc, ma foi, d'un hôpital qui a été réaménagé, d'une salle de maternité où on a réussi à refaire les peintures, retrouver un siège, etc. Doivent rendre compte d'une école, pareil, qui a été entièrement remise à neuf. Ils ont nettoyé. C'est des petites choses, peut-être, mais de manière déontologique, c'est des choses fondamentales. Et puis, les jeunes, voyant que Tikkun revient vers eux, moi je suis allée dans des fan clubs, c'était des trucs incroyables. Il était 4h du matin, on était accueillis, alors il n'y avait pas une lumière, parce qu'il n'y a pas de lumière entre des briques, mais tout le monde était là, super bien habillé, on avait des boissons à disposition. Ils sont très fiers de voir qu'après un concert, il va venir voir ce qu'il en est. Donc ça, c'est peut-être un petit niveau, mais c'est déjà une chose importante. Après, un niveau beaucoup plus structuré, on va dire qu'il a inventé ce concept, donc un concert, une école, qu'il a commencé en France. Il donne un concert et tous les bénéfices, une fois qu'il a payé ses musiciens du concert, vont, alors il a construit une école, vont dans la construction d'écoles en fait. Il a basé vraiment beaucoup de son combat pour justement la liberté, il la base sur l'éducation. Donc l'éducation, c'est pour lui fondamental. Donc les bénéfices vont dans le financement d'une école. Il en a pour le moment construit 3. Une au Burkina, une dans le nord du Mali, qui est une partie du Mali très délaissée par rapport au sud, vers Tombouctou, et puis une autre en Côte d'Ivoire. Il est sur un quatrième projet d'une réhabilitation d'un collège à Abidjan, dans la banlieue d'Abidjan. Voilà, et il faisait ça à Paris, il le fait maintenant en Afrique, c'est-à-dire qu'il donne des concerts de la même manière, ses musiciens sont payés, et lui donne l'argent, donc il travaille avec des associations pour faire construire des écoles. Ça s'appelle une école, un concert. Et ça, c'est quelque chose de très chouette.
0: Alors, vous qui le connaissez bien, quand on a cette aura et ce talent et ces idées, se pose la question, est-ce que lui, ou est-ce que vous lui voyez un avenir politique, au sens propre, vraiment politique, c'est-à-dire un engagement politique avec des élections? Est-ce que vous pensez que ça lui trotte dans la tête? Est-ce que ça serait possible?
1: Ah non, ça jamais. Alors là, non, jamais. Jamais, jamais. Il sera toujours engagé politiquement, jamais sous une étiquette. On a voulu le mettre sous la bannière des rebelles pendant la crise en Côte d'Ivoire, tout simplement parce qu'il est du Nord et que bien il est du là. Bien évidemment, il défendait plus le sort de tout ce peuple qui vit en Côte d'Ivoire, qui était plutôt malmené, donc ça c'est sûr. Mais il n'a jamais été pro-rebelle. Après, on a voulu le mettre comme ça d'un côté ou d'un autre. Non, d'abord, il ne veut pas d'étiquette. Et puis, il sera... Non, jamais. Il a aucune velléité. Il reste un artiste. Simplement, l'artiste en Afrique a engagé à ce rôle-là, quelque part, un peu, oui, d'éducateur, peut-être politique, plus qu'autre chose d'éducateur politique, oui, mais il ne sera jamais. Il sera jamais comme Youssou N'Dour à se présenter aux prochaines élections, ce que le chanteur sénégalais est en train de projeter de faire. Et ça, il ne le fera jamais. Mais de la même manière qu'il n'a jamais mené sa carrière comme Youssou N'Dour.

0: Deux petites questions pour terminer. La première, si vous aviez trois adjectifs pour définir Tikanja.
1: Oui, oui, la question qui tue. Trois adjectifs. Il est fort. Il est fort physiquement et mentalement. Il est très fort. Il est intelligent. Parce qu'il faut avoir une vraie forme d'intelligence pour mener une carrière comme il a fait. Et c'est... Je ne sais pas si à son niveau c'est une qualité. Pour lui, c'est peut-être un défaut. Il est d'une générosité extraordinaire, mais presque trop grande, parce que il ne peut pas faire vivre la terre entière, il ne peut pas conseiller la terre entière. Mais il est d'une générosité incroyable, fort, intelligent, généreux. Ouais.
0: Et quel est le moment le plus marquant pour vous dans la conception de ce livre ?
1: Oh, tous les reportages, enfin oui, tous les reportages que j'ai pu faire sur place, vraiment. Béléban, ça a été quelque chose d'extraordinaire, le village donc, où il a été envoyé jeune. Il est né à Odienné, il a passé une partie de son enfance à Odienné. Et puis, comme il ne fonctionnait pas très bien l'école, on va dire, il a été puni, il a été envoyé au village-village. Donc, Béléban, c'est un tout petit village à la frontière de la Guinée et de la Côte d'Ivoire. Et moi, j'y suis allée, donc c'est en Côte d'Ivoire, j'y suis allée, c'était juste la guerre était finie, mais c'était encore pas terrible, et c'est dans le nord qui est complètement ruiné. Et je pense que c'est là que j'ai rencontré les gens les plus merveilleux, mais à Ouagadougou aussi, mais partout. Non, tous les reportages que j'ai fait là-bas ont été fantastiques.

0: Merci à Grégory Couvert d'Info RC pour Radio Zone pour cette rencontre avec Frédéric Briard, auteur de Tiken Jafakoli, L'Afrique ne pleure plus, elle parle. C'était Découverte sur Radio Zone comme chaque vendredi à 19h30, en reprise chaque 6h sur 24h. Au micro Jean Pélichon, à la technique Cyril Caillez. Dans quelques instants, la suite de notre programme, et je vous rappelle que vous pouvez soutenir une radio libre, indépendante et à but non lucratif en prenant votre carte d'auditrice ou d'auditeur au prix de 20 euros, 30 francs suisses. 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

0: Finns Farai and Culture.
1: Yeah.
0: On reste encore un peu dans le route. Et production Yabiyu cette fois-ci. Featuring Lil Wayne, Sway B.

Francis Pablo. Quest to Ja, on était dans le spirituel. On va rester dans le même style de texte avec Sista Awa, une nouveauté, une Sista italienne.

préparer un deuxième, je crois. Le morceau Roots and Culture. On va rester du côté des voix féminines avec une artiste qui nous vient des îles Vierges que vous connaissez déjà bien, c'est Malika Madremana et son album Elixir.

Je vous le rappelle, Sister Awa, je crois qu'elle vient d'Italie, elle a des origines sénégalaises. Mais ce qui importe, c'est qu'elle fait de la très bonne musique, elle a des beaux textes.

L'artiste, c'est Black Rasta. Il règle ses comptes avec America. Le morceau, c'est America, America. Il doit avoir un jeu de mots, je ne sais peut-être pas bien le prononcer. La suite, Pressure Boss Fight.

de Gladiators, Albert Griffith, on oublie souvent, mais il y a Clinton Ferron, c'est un groupe qui a vu ses heures de gloire dans les années 70-80, on va dire. La suite, c'est Murder. Pas beaucoup d'albums à leur actif, je crois qu'ils en ont fait un, mais en 10 jours, je crois que ça a été vite fait. Rempli de bonnes vibes, plein d'instruments, je vous laisse découvrir.

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1: Merci à Bongo, c'était Don du Son, le reggae de la Jamaïque et des îles Vierges. Chaque vendredi à 20h, rediffusion chaque 6h sur 24h. Au micro Jean Pélichon, dans quelques instants, la suite de notre

0: Salut à toutes, salut à tous, merci d'être présents pour cette émission de spécial concert de jazz. Ce soir, nous partons au Ronnie Scott Club de Londres pour y écouter un des plus grands quartets réguliers de jazz jamais réunis. Qui est-ce ? Eh bien, je ne vais pas vous le dire, car le propriétaire du club, Monsieur Ronnie Scott, fameux ténor anglais, est devant son micro sur scène et attend que j'ai fini de vous parler pour pouvoir vous présenter les fameux musiciens qui joueront ce soir. Alors, le mieux, c'est de vous laisser avec Ronnie Scott et le fameux quartet que vous allez écouter ce soir. À tout à l'heure, donc.
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Vous êtes sur Radio Zone 93,8 MHz dans l'émission spéciale concert de jazz au Ronnie Scott Club de Londres au mois de avril 1982 pour y écouter le Milt Jackson Ray Brown Quartet. Bien sûr, Milt Jackson au vibraphone, Ray Brown à la contrebasse, Monty Alexander au piano, Mickey Rocker à la batterie, et nous avons pu entendre FSR, For Sonny Rollins, une composition et un arrangement de Ray Brown, Flamingo, superbe ballade, et un 4 morceaux, un hommage à Thelonious Monk, Straight No Chaser, avec Mickey Rocker, Ray Brown, entre autres, Blue Monk mettait en valeur Monty Alexander, Round About Midnight mettait en valeur Ray Brown à l'archet, et In a Work Bud mettait en valeur Monsieur Milt Jackson, un tout grand quartet, un des meilleurs quartets que Milt Jackson n'ait jamais réuni dans toute sa carrière. Il faut dire que Ray Brown, bien, c'est un musicien qu'il connaît depuis 1944, donc ce sont de vieux amis, de vieux compères. Milt Jackson, c'est un des pianistes favoris de Monsieur Milt Jackson et de Ray Brown. Et puis alors Mickey Rocker, bien, c'est le batteur fétiche avec Billy Higgins de Monsieur Milt Jackson. Eh bien, je crois qu'il est temps à nouveau de repartir pour ce second set. Les musiciens sont à nouveau prêts. Donc toujours, bien sûr, ce grand quartet en direct du Ronnie Scott Club de Londres au mois d'avril 1982. Vous êtes toujours sur Radio Zone 93,8 MHz dans l'émission spéciale concert de jazz présentée par votre serviteur Jean-Michel Reisser. À tout à l'heure, bonne écoute.

Bonne soirée.

Vous êtes toujours sur Radio Zone 93,8 MHz dans l'émission spéciale concert de jazz en direct du Ronnie Scott Club de Londres au mois d'avril 1982 pour écouter le fabuleux quartet Milt Jackson Ray Brown, Milt Jackson vibraphone Ray Brown contrebasse, Monty Alexander piano, Michael Rocker batterie. Nous avons pu entendre Impressions, fabuleux, un des plus beaux solos de Milt Jackson jamais enregistré en public et en studio. Close Enough for Love de Johnny Mandel, Think Positive, une composition d'arrangement de Milt Jackson, et nous terminons en ce moment par Captain Bill Basie, une composition et un arrangement de Ray Brown dédié à Count Basie. J'espère que vous avez apprécié ce fabuleux concert de Milt Jackson Ray Brown Quartet. Jean-Michel Reisser de Radio Zone 93,8 MHz souhaite tout de bon et espère vous retrouver tout bientôt pour une nouvelle émission fabuleuse, j'espère, de spécial concert de jazz, toujours en direct de grands clubs, grandes salles ou grands festivals du monde entier. Je vous laisse, Milt Jackson, Ray Brown, Monty Alexander, Mickey Rocker. À tout bientôt donc. Bye bye.

0: L'esclavage est aboli en France depuis de longues dates. Et pourtant, des faits d'esclavage contemporains existent encore. L'actualité vient de le démontrer avec cette fillette de 7 ans qui avait dû se résoudre à se séparer de sa mère en 2007, à quitter son pays, les Comores, pour aller étudier en France. Accueillie chez sa tante, à Marseille, 3 ans de calvaire ont alors commencé. À dormir à même le sol sur un vieux matelas, à se lever à 5h du matin pour vivre sous les tâches ménagères forcées, la soumission et l'humiliation, sans parler des violences subies. Peu éclatent au grand jour, mais de nombreux cas existent et ces histoires, tristement, se ressemblent. Chaque année, le Comité contre l'esclavage moderne recueille, reçoit de nombreux signalements de situations de ce type. Dans les grands centres urbains, les quartiers populaires, les banlieues, mais aussi les campagnes, parfois, des personnes sont battues, humiliées, maintenues pendant des années dans un état de servitude et de dénuement total. La plupart du temps, des femmes, souvent jeunes, ont quitté leur pays sur la promesse d'un avenir meilleur, une scolarité, une formation ou un travail. Et puis, à l'arrivée en France, les papiers sont confisqués. Plus question de salaire, ni d'école. La plupart travaillent jusqu'à 15 heures par jour à des corvées domestiques, séquestrées et maltraitées. Le travail domestique, c'est celui-là qui constitue une exploitation qui entrave le développement, l'épanouissement, interdit la liberté et expose à tout mauvais traitement, à des violences extrêmes. Les droits fondamentaux de l'homme, de l'enfant, sont bafoués au quotidien. Le Comité contre l'esclavage moderne, et notamment sa directrice Sophia Lagdar, nous explique ce qui constitue cet asservissement et comment le comité s'est saisi de cette réalité pour la dénoncer.
1: Sophia Lagdar, directrice du Comité contre l'esclavage moderne. Alors c'est une association qui cette année aura 15 ans. À l'origine, c'est une journaliste qui a créé cette association, qui avait fait plusieurs reportages au Liban et en Mauritanie, qui avait pu constater sur le terrain le phénomène de l'esclavage ou de la servitude dans des formes assez variées, différentes d'ailleurs entre la Mauritanie et le Liban. Elle en a fait un documentaire qui, peu de temps après, a été diffusé au Canada. Elle a reçu un appel ensuite de personnes du Canada lui expliquant qu'un membre de leur famille était en situation d'exploitation, de servitude en France. Donc c'était la première fois finalement qu'on avait la connaissance en France d'une situation de servitude, notamment servitude domestique, ce qu'on appelle de manière un peu rapide l'esclavage moderne, même si c'est l'intitulé du comité, la réalité est beaucoup plus difficile à appréhender. Donc le comité s'est constitué grâce à un groupe de personnes, d'amis, qui ont fédéré leurs compétences, leur réseau, leur argent, pour extraire la personne de son lieu d'exploitation, lui payer un billet d'avion et la faire partir au Canada et récupérer la rétribution auprès des employeurs. Voilà, ça c'est l'histoire de la création du comité. À l'heure actuelle, nous accompagnons de manière globale l'ensemble des personnes prises en charge qui sont victimes, alors maintenant on n'appelle plus ça d'esclavage moderne, mais de traite des êtres humains. Alors, la traite des êtres humains, il y a plusieurs formes, mais nous, c'est de la traite des êtres humains à des fins d'exploitation économique, dans le domaine notamment domestique, parce que c'est celui qui est le plus répandu en milieu urbain et qui est très féminin.
2: Alors justement, il faudrait peut-être qu'on distingue un petit peu, qu'on explicite aussi un petit peu les choses. Cet intitulé d'esclavage évoque aussi effectivement le passé, l'histoire. C'est aussi une forme d'esclavage contemporaine. Vous parliez de servitude. On imagine que si les termes sont un petit peu parfois flous, on imagine que les pratiques même de servitude ou d'esclavage ou d'exploitation qui peuvent se pratiquer peuvent aussi être très pernicieux ou un peu ambigu. Alors justement, comment définir exactement cet esclavage moderne?
1: Alors en fait, il n'y a pas de définition en tant que telle. Il n'y a aucune convention internationale, européenne ou même de loi française qui encadre cette notion d'esclavage moderne. On a aboli en France l'esclavage en 1848, donc ça fait 161 ans maintenant. Donc on ne parle pas d'esclavage, on parle de forme contemporaine d'esclavage. Ça c'est différent parce que les modalités même de l'esclavage sont différentes. À savoir que l'esclavage par ascendance n'existe pas. Sur les formes anciennes, par exemple, on naissait et on mourait esclave et ses enfants devenaient à leur tour esclaves. Aujourd'hui, même si la période de servitude, d'exploitation de manière globale est longue, elle sera toujours interrompue à un moment donné ou à un autre. Ces enfants, les enfants de la personne, ne seront pas esclaves à leur tour. C'est en ça que ce sont des formes contemporaines d'esclavage. Mais le vocable qui a pris un peu le dessus depuis 10 ans, c'est la traite des êtres humains, qui est encadrée par un texte international qui est le protocole de Palerme et qui, en fait, explicite les formes de traite à des fins sexuelles, à des fins d'exploitation économique, l'adoption, le trafic d'organes. Ensuite, viennent différentes formes, différents degrés d'exploitation. C'est-à-dire qu'on commence par le travail forcé, la servitude et l'esclavage. Bien sûr, l'esclavage en tant que tel est la forme, le degré le plus ultime d'objectivation d'une personne. Et en tant que tel, sur les formes contemporaines, la personne n'est quand même pas un objet. Parce que sur les formes anciennes, on pouvait, en fait, il y avait ce processus de désintégration, alors qu'aujourd'hui, on parle plutôt de servitude.
2: On voit que c'est une question qui est au croisement de différentes thématiques qui peuvent relever, là aussi, alors vous parlez de ce traité international de Palerme, c'est ça ? Le protocole de Palerme. Mais on imagine que cela peut relever aussi de la question des droits de l'homme, la question des droits de l'enfant, ce qui donne un cadre aussi un peu générique, mais très large aussi, ce qui n'est pas forcément évident pour cibler. Et du coup, peut-être qu'il faudrait illustrer le propos, la question de manière un peu concrète.
1: Alors, quand on parle de traite, on parle en fait d'employeurs qui portent atteinte aux droits fondamentaux de la personne, à sa liberté d'aller et venir, sa liberté de choix professionnel, à un manque d'éducation, par exemple, pour les mineurs qui sont en situation d'exploitation sur le territoire français, parce qu'il y en a. Les mineurs exploités que nous avons pris en charge majeur au comité constituent un tiers des personnes prises en charge chaque année. Donc c'est énorme. Donc on est bien sous un vocable droit de l'homme, mais sous un parapluie spécifique, je dirais, de la traite. Donc ça signifie que l'employeur nie toute identité à la personne et que la victime est sous l'emprise de l'employeur et que est mise à la disposition de l'employeur son sexe pour la prostitution, son être, l'adoption économique, sa force de travail ou le trafic d'organes par ses organes. C'est-à-dire que l'homme constitue une marchandise.
2: Sur la question d'adoption, par exemple, on parle véritablement de traite
1: Oui, s'il y a de la traite des êtres humains à des fins d'adoption, c'est-à-dire que l'une des plus grosses affaires en France, et la seule d'ailleurs, qui a été très médiatisée et qui est la seule affaire pour traite en France, puisqu'il y a un article du Code pénal qui est le 225.4.1, cette affaire, c'est l'affaire des bébés bulgares. Donc en fait, c'est un petit peu comme le système des babouchkas, c'est-à-dire qu'il y a eu plusieurs phénomènes de traite qui ont encadré cette affaire. Donc ce sont une trentaine de prostituées bulgares qui avaient été en prostitution forcée et qui étaient toutes enceintes. Leur enfant devait être vendu à des Roms, donc ça c'est de la traite à des fins d'adoption, mais surtout ces enfants devaient ensuite servir à mendier. Donc c'était en fait de la traite à des fins de mendicité. Donc on avait d'une part de la traite à des fins d'exploitation sexuelle, de la traite à des fins d'adoption, puisque les enfants avaient été vendus par le réseau criminel qui encadrait ces femmes, et qu'en plus, les Roms, ou toute autre population, peu importe, hein, ces personnes, en fait, voulaient ces enfants à des fins de mendicité. On est encore sur une troisième forme de traite.
2: Avec toujours en toile de fond, quand même, l'aspect économique des choses. Il y a derrière, quand même, pouvoir exploiter l'humain au service, en tout cas, ou au bénéfice, en tirer bénéfice économique.
1: Effectivement, mais par contre, pour la traite à des fins d'exploitation économique, c'est des économies qu'on effectue sur le dos de la personne. On ne récupère pas d'argent, sauf si cette personne, sa force de travail est mise au profit d'un tiers. Et auquel cas, c'est l'employeur qui récupère la rétribution. Ça se fait, hein. On a eu des cas de personnes, justement, qui travaillaient au domicile ou dans d'autres entreprises, qui prenaient la place d'autres personnes, et c'était les employeurs initiaux qui récupéraient les salaires. Donc en tant que tel, par rapport à la traite à des fins d'exploitation sexuelle, où là, il y a un réel enjeu économique et que lorsque la personne est en situation de prostitution forcée, il faut qu'elle ramène de l'argent au quotidien. Là, effectivement, économiquement, il y a une plus-value qui est importante. Pour la traite à des fins d'exploitation économique, c'est les économies effectuées sur le dos de la personne qui font que les employeurs continuent et perpétuent le système. La traite à des fins d'adoption, je dirais que si la finalité n'est que l'adoption, il n'y a pas nécessairement d'exploitation derrière. C'est-à-dire que si vous voulez un enfant et que vous n'avez pas fondamentalement eu l'opportunité d'en avoir ou autre, vous pouvez payer cet enfant. Ça, c'est de la traite à des fins d'adoption. Il n'y a pas forcément un impact économique derrière. C'est-à-dire qu'un enfant, ça peut être juste pour son adoption, sans que ce soit nécessairement assorti de mendicité ou d'exploitation économique.

suite de l'entretien, dans un instant réalisé auprès de Sophia Lagdar, directrice du comité contre l'esclavage moderne, pour nous expliquer comment le comité s'est emparé de cette question de l'esclavage domestique, de l'asservissement, et comment le comité soutient les victimes, les accompagne, mais aussi tente de faire traduire en justice ses auteurs. Mais avant, revenons sur les mots d'ordre du comité. Rendons visible l'invisible. Précisément, en collaboration avec un photographe, une exposition a été créée afin de montrer et dire ce problème de l'esclavage moderne. Ce travail montre ces lieux de violence, en ne s'intéressant qu'à l'architecture de façade. Images froides, distantes, qui se veulent neutres, et qui viennent en contrepoint de mots pour figurer ces souffrances muettes et invisibles. Ces mots décrivent les faits, la cruauté de ces situations de servitude qui se sont produits à l'adresse exacte de ces habitations photographiées. Le documentaire photographique est un outil de sensibilisation disponible contre l'esclavage domestique. Il y a quelques semaines encore, il était présenté sous forme d'affiches collées au sein de lieux publics et dans les rues de la ville de Genève.

0: ce projet en fait d'exposition a été initié par Raphaël Dalla Porta. Et en travaillant sur ce sujet, Raphaël, qui ne connaissait pas, je dirais, le phénomène de la traite, a voulu aller plus avant avec le comité. Du coup, cette exposition est vraiment le travail conjoint de Raphaël Dalla Porta au niveau des photos, puisque ce sont des photos d'immeubles, d'appartements où des personnes ont été exploitées, et l'histoire de la personne, le texte d'Ondine Millau, qui est journaliste à Libération. Et en fait, on a souhaité, à travers ce support culturel, sensibiliser le plus grand nombre à un phénomène qui est très peu connu, et surtout qui peut arriver en face de chez soi, sur le même palier. Donc, voir ces immeubles dans leur diversité, mais aussi dans ce qu'elles ont d'anonyme, en fait, constitue pour nous quelque chose de très important sur le visible et l'invisible. C'est comment rendre visible ce phénomène alors que ces personnes ont été invisibles. Et justement, en fait, c'est un peu la jungle urbaine et ces personnes en situation d'exploitation qui un jour ont été extraites, qui sont venues au comité et qu'on a pu accompagner. Et justement, ce type de support, les documents, les documentaires qu'on peut avoir, les expositions aussi qu'on peut faire circuler, en fait, permettent à un jeune public et à un grand public, à un public en général qui n'est pas du tout aguerri à ce type de thématique, de pouvoir l'aborder de manière quand même relativement ludique, même si le thème reste toujours très grave.
1: J'aimerais bien qu'on aborde l'aspect ou le côté de la victime. Le comité de l'esclavage moderne, je suppose, est un interlocuteur essentiel. Est-ce que vous avez de nombreux signalements? Comment vous intervenez? Quelles sont les possibilités de recours pour les personnes victimes d'esclavage moderne?
0: Alors, chaque année, nous avons plus de 200 signalements de personnes qui nous sont signalés par essentiellement des professionnels, juristes, travailleurs sociaux, personnel médical. Ça peut être des juristes aussi. Ces signalements donnent lieu ensuite à une étude par le service juridique. Et si la personne... sa situation correspond au mandat du comité, nous la prenons en charge. Chaque année, nous avons plus d'une centaine de personnes prises en charge pour une moyenne d'à peu près 4-5 ans. C'est vrai que l'accompagnement que nous octroyons au comité est un accompagnement quand même relativement original par rapport aux autres associations, puisqu'on octroie un accompagnement juridique, pénal, prud'homal. Ça peut être aussi au niveau du droit civil, administratif, donc c'est récupérer ou en tout cas refaire faire des passeports. La majorité des personnes sont en situation irrégulière, étrangère, donc il faut la régulariser au niveau de la préfecture. Un accompagnement socio-éducatif aussi qui va de l'hébergement jusqu'à l'insertion professionnelle. Et un accompagnement psychologique également qui permet, lorsque la personne le souhaite ou lorsque nous estimons que la personne a besoin d'être réellement suivie au niveau psy, de pouvoir travailler en fait soit à l'amorce d'un procès, pendant, après, soit vraiment lorsqu'elle a des difficultés, lorsqu'elle est en hébergement, qu'elle a des difficultés et des comportements violents par exemple. Vraiment, on incite la personne fortement à être suivie de manière psychologique. Alors, il est vrai que les personnes prises en charge au comité sont essentiellement féminines. À 90%, elles sont féminines, travaillant dans la sphère privée, le foyer, la domesticité. C'est la raison pour laquelle il y a plutôt des femmes, en fait. Hein. Pour les 10% d'hommes qui sont pris en charge au comité, puisqu'il y en a, ce sont des personnes qui ont été plutôt exploitées dans le bâtiment, la restauration, les exploitations agricoles, des garages, de l'artisanat, qui ne ressortent pas, en fait, du domaine domestique. Donc c'est vrai qu'en ça, la domesticité constitue la forme d'exploitation extrême la plus répandue en France. Mais c'est vrai que si on s'attaquait au milieu rural, on aurait peut-être vocation à trouver aussi des hommes ou des femmes, mais dans d'autres sphères. Moi, ce que j'aime aussi, c'est de pouvoir globaliser et de dire que ce sont des atteintes aux droits fondamentaux des personnes et que partout sur la planète, et en particulier en France, des hommes et des femmes sont en situation d'exploitation. Bien sûr, les femmes, et notamment les mineurs, hein, sont en situation de vulnérabilité, exposées beaucoup plus que les autres aux violences physiques et sexuelles qui peuvent intervenir, mais ce n'est pas majorité. En tout cas, toutes les personnes qui ont été en situation de servitude, quel que soit le domaine, hommes et femmes, font l'objet de violences psychologiques au quotidien qui annihilent toute, vocation à aller à l'extérieur chercher de l'aide. Et ça, c'est très important. C'est-à-dire que l'employeur devient le seul référent. L'isolement social et culturel de la personne, de la victime, est énorme. Et c'est vrai que souvent, la personne attend parfois plusieurs années avant d'avoir les ressources pour pouvoir sortir ou pour pouvoir demander de l'aide à l'extérieur. Alors bien sûr, ça n'empêche pas qu'il puisse être mis à la porte de son lieu d'exploitation, puisqu'on le voit notamment pour les personnes mineures qui commencent à avoir des velléités à 16 ou 17 ans de scolarisation, qui commencent un peu à se dire que c'est pas tout à fait normal que les enfants qu'elles gardent vont à l'école et que, après tout, on lui avait fait une promesse de scolarisation qui n'a jamais été tenue. La famille qui va se dire qu'à 18 ans, la personne est en situation régulière, commence à créer des problèmes, que après tous les enfants sont grands, peuvent la mettre à la porte. Ça, c'est des personnes qui, du coup, se retrouvent du jour au lendemain sans aucun repère, et c'est assez compliqué à gérer, mais elles trouvent aussi l'énergie nécessaire d'aller auprès de services sociaux, auprès de partenaires associatifs qui ensuite nous signalent leur cas. Le problème qu'on a en France, en fait, par rapport aux procédures judiciaires et pénales en particulier, c'est la preuve, la matérialité de la preuve. C'est comment prouver qu'une personne a été en situation de servitude, de traite, c'est parole de l'employeur, souvent contre parole de la victime. Donc, c'est vrai que de rajouter un délit sur les violences psychologiques, c'est très bien, mais il faut déjà constater la situation de traite à des fins d'exploitation économique, que les services de police ou de gendarmerie soient formés à l'identification victime de traite, qu'elles ne considèrent pas que la personne qu'elles ont en face en tant que seul étranger sans titre, ça c'est important, mais justement de la considérer comme une victime de traite. Dès lors qu'elle est considérée comme victime de traite, elle a vocation à être protégée, à avoir un certain nombre de démarches qui peuvent lui être facilitées. On le voit sur le terrain, c'est beaucoup plus compliqué, et réellement on essaye au maximum de pouvoir sensibiliser justement les services de police et de gendarmerie pour pouvoir avoir une identification des victimes sur le terrain beaucoup plus aisée. Une connaissance en outre de la situation, de ce que les victimes ont pu subir, permet de mieux diligenter les enquêtes et ensuite de moins avoir de classement sans suite par le juge d'instruction qui estimerait que le dossier n'est pas suffisamment consistant.
1: Et juste pour terminer, vous siégez, ou le siège national est sur Paris. Est-ce que vous avez des déclinaisons, je dirais, locales, régionales, voire départementales, où il serait possible de faire appel ou de vous contacter?
0: Alors, en fait, nous avons vocation nationale. Il n'y a pas en tant que telle d'antenne. Alors, il y en a une petite à Bordeaux, mais qui fonctionne bon an, mal an, grâce justement au bénévolat d'un avocat. Mais c'est très compliqué pour lui. Il est déjà très impliqué au niveau de la Ligue des droits de l'homme. On a de toute façon, sur certaines villes, des contacts avec des avocats privilégiés, hein, des avocats du CCEM. Mais c'est vrai que nous sommes une petite équipe avec très très peu de moyens et de moins en moins de moyens. J'espère que nous pourrons continuer à poursuivre nos actions, mais réellement le milieu associatif et les associations connaissent à l'heure actuelle de graves difficultés financières en raison des baisses de subventions, et en étant quand même quasi mission de service public, qui prendra le relais si jamais un jour nous disparaissons?
1: L'esclavage domestique en France. C'était un entretien réalisé auprès de Sophia Lagdar, membre du comité contre l'esclavage moderne. Plus d'infos via les www.esclavagemoderne.org.

Merci à Lionel Fayol de Radio Duo pour Radio Zone pour ce reportage sur l'esclavage moderne. Hebdo c'est fini, c'était notre reportage comme chaque vendredi sur le sujet brûlant de la semaine à 19h, en reprise chaque 6h sur 24h. Au micro, Jean Pélichon, à la technique Cyril Caillez. 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

Découverte. Découverte sur Radio Zone 93,8 MHz comme chaque vendredi à 19h30 en reprise chaque 6h sur 24h au micro Jean Pélichon. Portrait de Frédéric Briard avec son ouvrage Tiken Jaffa Coli.

Reportage de Grégory Couvert d'Info RC sur cet auteur culte. Voilà. Rappelons que Frédéric Briard est auteur de Tiken Jaffa Coli, L'Afrique ne pleure plus, elle parle, aux éditions Les

Frédéric Briard est l'auteur du livre Tikenja Fakoli, l'Afrique ne pleure plus, elle parle. Chanteur de reggae ivoirien, Tikenja est devenu en quelques années une étoile de première grandeur. Prix RFI en 2000, victoire de la musique en 2003, tournée à guichet fermé en 2005 et 2007, il est aujourd'hui pour la jeunesse africaine et occidentale une véritable idole. Journaliste spécialiste des musiques africaines, Frédéric Briard éclaire les engagements civiques et politiques du chanteur à la lumière de son histoire personnelle et dresse de l'artiste un portrait fort.

0: Alors Frédéric Briard, vous êtes journaliste pour la presse écrite depuis 1991 et vous travaillez pour Marianne depuis 2000, c'est
1: oui,
0: ça,
1: c'est ouais. ça ouais.
0: Vous collaborez occasionnellement à d'autres journaux et vous avez un domaine de prédilection, c'est la musique du monde. Alors est-ce que vous pouvez nous parler de votre rapport avec cette musique, de vos premières rencontres ou de vos premières émotions?
1: C'est une musique, oui, qui m'attire. Est-ce que c'est parce qu'elle est étrangère et que je suis un peu curieuse peut-être, je sais pas. Il doit y avoir de ça. Mais les musiques auxquelles je m'intéresse surtout dans le monde sont ces musiques qui, ou ces artistes qui sont la parole, le reflet de leur société, des pays dans lesquels ils vivent, dans lesquels la vie est parfois moins simple que chez nous. Et je trouve qu'en fait, ce sont des décrypteurs de l'actualité très intéressants et qui font entendre une parole qu'on n'entend pas par d'autres biais, en l'occurrence par les médias, pas toujours. Voilà. Mon intérêt vient de là.
0: Vous pouvez nous citer quelques artistes qui ont une place particulière dans votre cœur?
1: Oh, il y en a beaucoup. Il y a les grandes icônes, évidemment Bob Marley, Fela Nicola Pocuti, beaucoup de Jamaïcains, Burning Spear, qui sont ceux qui ont porté très haut le flambeau de la justice pour tout le monde et de l'égalité. Ça, c'est vrai que c'est des causes qui me parlent vraiment beaucoup. Après, en Afrique, y a des gens comme... Dar Hadji, comme Didi Awadi, qui sont un peu dans la même mouvance que Tikenja Fakoli. Des porte-paroles d'une parole qui n'arrive pas toujours jusqu'à nous, et puis d'une réalité de pays qu'on ne connaît pas, et qu'à travers leurs chansons, on peut attraper.

0: que Jaffa Coli, l'Afrique ne pleure plus, elle parle, publié aux éditions des Arènes en 2008. Alors comment s'est fait cette rencontre et comment s'est construit ce projet?
1: J'avais déjà rencontré Tiken avant pour Coup de Gueule, pour l'album Coup de Gueule que j'avais chroniqué pour le journal dans lequel je travaille, Marianne. Et puis sa carrière m'intéressait, ses albums m'intéressaient. Et quand il a sorti... Non, c'était entre Coup de Gueule et l'Africain, j'ai voulu aller le voir là-bas, dans un des pays dans lesquels il est, enfin en l'occurrence au Burkina, parce que la dimension qu'il a là-bas en concert donne vraiment le poids qui peut peser dans un pays comme le Mali ou le Burkina ou le Sénégal même, dans toute l'Afrique francophone, qu'on ne ressent pas ici totalement. Il a une réputation internationale au jour d'aujourd'hui. Beaucoup de jeunes, enfin il va remplir Bercy l'année prochaine, donc voilà, c'est devenu une star vraiment internationale. Maintenant j'avais envie d'aller le voir là-bas chez lui pour creuser un peu plus, pour voir quel était l'impact, pourquoi les jeunes allaient l'écouter autant, pourquoi il était si aimé. Et voilà, c'est ce que je suis allée chercher. De fil en aiguille, j'ai fait un papier donc pour Marianne en retour de ce concert au Burkina. Et j'ai vu là-bas quelque chose de tellement exceptionnel que je ne voulais pas m'arrêter à 4 pages dans un hebdomadaire. Et je me suis lancée dans le livre pour raconter un petit peu les dessous de cet homme, de cette carrière et de ce qu'il avait envie de véhiculer comme idée.
0: Alors ce livre, vous l'avez fait main dans la main avec Tiken Jaffa Coli, et comment l'a-t-il pris déjà quand vous lui avez proposé de faire un livre sur lui?
1: Alors on l'a vraiment fait ensemble, enfin dans la mesure où s'il m'avait pas ouvert toutes les portes qu'il m'a ouvertes là-bas, je n'aurais jamais pu faire le livre que j'ai fait. C'est-à-dire qu'à chaque fois que je partais là-bas en Côte d'Ivoire, à Bamako ou ailleurs, je le suivais partout. Et on a vraiment, oui, effectivement, pour le coup, fait ça main dans la main, ce qui m'a permis de voir combien il était proche des gens là-bas, ce qui était assez exceptionnel. Donc ça, sans lui, j'aurais jamais pu faire ça. Je suis retournée dans son petit village, à Gbeleban, à Odiené, près de la Guinée. Je n'aurais jamais pu l'approcher et comprendre certainement autant l'impact qu'il a aujourd'hui, parce que c'est pas quelqu'un en plus de très bavard. Donc c'est quelqu'un qui, oui, voilà, qui ouvre les portes et puis c'était, allez, vas-y, va voir, rentre et tu vas comprendre. Et c'est vrai que par son entourage, par toute son histoire, que les proches, la famille ont pu me raconter de Tiken, j'ai pu effectivement appréhender sa carrière différemment. Donc oui, on l'a vraiment, vraiment fait main dans la main. Et oui, il était tout à fait d'accord avec le projet, parce que c'est tombé un moment de sa carrière où il était vraiment en passe de devenir encore plus connu que ce qu'il n'était jusque-là. Oui, c'est ça, c'était l'album Coup de Gueule. Il préparait l'Africain, en plus, il préparait un album. Donc c'était l'opportunité d'assister aux répétitions, aux enregistrements, à l'enregistrement de l'acoustique à Paris, à Bamako, le mixage à Paris. Donc c'était une période intéressante pour lui aussi. Et puis pour lui, c'était une manière de prolonger, c'est ce qu'il a toujours dit, son combat, donc de manière écrite, ce que lui ne fait pas. Et donc, pour lui, c'est une manière supplémentaire de toucher les gens, de toucher d'autres personnes qui peuvent entendre parler de Tiken Jaffa Coli sans être jamais allé à ses concerts ou sans jamais même avoir écouté un disque. Donc, c'était une manière de toucher encore plus de monde. C'est vraiment son but. Il a une démarche qui est très marléienne, si on peut dire, qui est très proche de Bob Marley à ce niveau-là. Son combat contre l'injustice, son combat contre un monde meilleur, son combat pour une Afrique libre, il veut vraiment le mener le plus loin possible. Il veut vraiment que la terre entière l'entende. Donc c'est un moyen pour lui, supplémentaire, de se faire entendre. Ouais.
0: Alors justement, parlons de ses engagements civiques et politiques. Alors il communique sa pensée via sa musique, via ce livre, mais j'aimerais qu'on parle un petit peu plus concrètement de ses actions. Vous dites qu'il rayonne à un niveau, au niveau de l'Afrique francophone. Alors pourquoi, comment et qu'est-ce qu'il fait concrètement sur le terrain?
1: D'abord, les paroles de ses chansons traduisent des réalités de la vie économique, politique, sociale de plusieurs pays d'Afrique de l'Ouest. D'une manière peut-être très simple, mais en même temps justement accessible à tous. C'est une manière pour lui c'est quelque chose peut-être d'un peu galvaudé, mais très réel chez lui, de conscientiser la jeunesse, de dire aux jeunes, Voilà, vous vous faites manipuler, les politiques ne sont pas ce que vous pouvez imaginer, ne rêvez pas à ce niveau-là. Par contre, soyez conscient que votre continent n'a pas toujours été enchaîné, tributaire en tout cas de chefs d'État corrompus, d'un Occident qui vient piller nos richesses. Non, on a été indépendant avant la colonisation, avant l'esclavage. C'est pour ça qu'il a beaucoup de chansons qui parlent de l'histoire, en l'occurrence de l'Empire mandingue qui couvre tous ces pays-là que je viens de citer, et qui a été une histoire vraiment très glorieuse et très organisée, très démocratique surtout. Donc c'est une manière de dire la démocratie a existé. D'abord sachez-le, parce que beaucoup de jeunes ne connaissent pas, ne savent pas ça. Les jeunes d'aujourd'hui vivent vraiment dans... on est assistés, on est pauvres, il y a des guerres chez nous, ils vivent dans une espèce de marasme qui est une image qui est véhiculée aussi par l'Occident. Et Tiken contrebalance ça en disant « Ok, mais il y a des responsables, sachez que ce sont eux, et sachez aussi qu'on peut faire autrement. » Et son grand discours, c'est de dire « tant que nous serons rattachés, dépendants, effectivement, de l'Occident, tant que vous ne vous prendrez pas en main vous-même, on n'arrivera à rien. » Donc allez-y, faites-le. Et c'est vrai que les jeunes adhèrent à ce discours, pas seulement parce qu'il est beau et que c'est assez sympathique de s'entendre dire ça, mais tout simplement parce que Tiken, par sa carrière même, le démontre. Il est parti de rien. Il s'est vraiment fait entièrement tout seul, simplement parce qu'il a un courage, une volonté qui est démentielle. Parce qu'il a réfléchi aussi, il demande aux jeunes de réfléchir, il leur demande de penser. Et le simple exemple de sa carrière au jour d'aujourd'hui, où il va remplir Bercy le mois de juin prochain, les deux concerts là à Paris sont pleins, il y a plein de concerts qui sont soldats là sur toute sa tournée, son nouvel album, c'est une jolie démonstration déjà de sa réussite. Donc il est un exemple, il est vraiment un exemple pour les jeunes. Et il a cette dimension aussi, les politiques, personne n'y croit là-bas, ou alors on... personne ne peut apprendre par eux. Lui, il a une dimension de maître, un petit peu aussi, de maître d'école. Il apprend des choses. Et les jeunes sont très très à l'écoute de lui. Vraiment très à l'écoute.

0: connaît par exemple le travail d'Ali Farkatouré dans sa région, des personnes comme Toumani Diabaté. Est-ce que lui met des billes, entre guillemets?
1: Oui, il a lancé surtout un concept qui a... Alors, il y a plein de choses différentes. Quand je parlais de ces jeunes qu'il admirait et qui Tikkun étant un exemple pour lui, le simple fait, les fan clubs par exemple de Tikkun en Afrique, c'est quelque chose d'absolument fantastique. C'est que c'est pas un fan club pour admirer quelqu'un, on a envie d'avoir un t-shirt avec la tête de Tikkun. Non, ils ont chacun, dans chaque fan club, des missions. Et Tikkun va dans, alors ça peut être dans la banlieue de Bamako, comme de Ouagadougou, comme à Bobo-Dioulasso, dans plein d'endroits. Tikkun sait où sont ses fan clubs et à chaque tournée, il y va. Mais il y va pour demander des résultats concrets, justement. Et il y a, alors, il y a un chef d'équipe, un chef de cabinet, enfin, c'est très hiérarchisé, hein, à l'image de la politique, c'est assez drôle. Et ces fan clubs doivent rendre compte, donc, ma foi, d'un hôpital qui a été réaménagé, d'une salle de maternité où on a réussi à refaire les peintures, retrouver un siège, etc. Doivent rendre compte d'une école, pareil, qui a été entièrement remise à neuf. Ils ont nettoyé. C'est des petites choses, peut-être, mais de manière... déontologique, c'est des choses fondamentales. Et puis de les jeunes, voyant que Tikkun revient vers eux, moi je suis allée dans des fan clubs, c'était des trucs incroyables. Il était 4h du matin, on était accueillis, alors il n'y avait pas une lumière, parce qu'il n'y a pas de lumière entre des briques, mais tout le monde était là, super bien habillé, on avait des boissons à disposition. Ils sont très fiers de voir qu'après un concert, il va venir voir ce qu'il en est. Donc ça, c'est peut-être un petit niveau, mais c'est déjà une chose importante. Après, un niveau beaucoup plus structuré, on va dire qu'il a inventé ce concept, donc un concert, une école, qu'il a commencé en France. Il donne un concert et tous les bénéfices, une fois qu'il a payé ses musiciens du concert, vont, alors il a construit une école, vont dans la construction d'écoles en fait. Il a basé vraiment beaucoup de son combat pour justement la liberté, il l'a basé sur l'éducation. Donc l'éducation c'est pour lui fondamental. Donc les bénéfices vont dans le financement d'une école, il en a pour le moment construit trois. Une au Burkina, une dans le nord du Mali, qui est une partie du Mali très délaissée par rapport au sud, vers Tombouctou, et puis une autre en Côte d'Ivoire. Et il est sur un quatrième projet d'une réhabilitation d'un collège à Abidjan, dans la banlieue d'Abidjan. Voilà, et il faisait ça à Paris, il le fait maintenant en Afrique, c'est-à-dire qu'il donne des concerts de la même manière, ses musiciens sont payés, et lui donne l'argent, donc il travaille avec des associations pour faire construire des écoles. Ça s'appelle une école, un concert. Et ça, c'est quelque chose de très chouette.
0: Alors, vous qui le connaissez bien, quand on a cette aura et ce talent et ces idées, se pose la question, est-ce que lui ou est-ce que vous lui voyez un avenir politique, au sens propre, vraiment politique, c'est-à-dire un engagement politique avec des élections? Est-ce que vous pensez que ça lui trotte dans la tête? Est-ce que ça serait possible?
1: Ah non, ça jamais. Alors là, non, jamais. Jamais, jamais. Il sera toujours engagé politiquement, jamais sous une étiquette. On a voulu le mettre sous la bannière des rebelles pendant la crise en Côte d'Ivoire, tout simplement parce qu'il est du Nord et que bien il est du là. Bien évidemment, il défendait plus le sort de tout ce peuple qui vit en Côte d'Ivoire, qui était plutôt malmené, donc ça c'est sûr. Mais il a jamais été pro-rebelle. Après, on a voulu le mettre comme ça d'un côté ou d'un autre. Non, d'abord, il ne veut pas d'étiquette. Et puis, il sera... Non, jamais. Il a aucune velléité. Il reste un artiste. Simplement, l'artiste en Afrique engagé à ce rôle-là, quelque part, un peu d'éducateur, peut-être politique plus qu'autre chose d'éducateur politique, oui, mais il ne sera jamais comme Youssou N'Dour à se présenter aux prochaines élections, ce que le chanteur sénégalais est en train de projeter de faire. Et ça, il ne le fera jamais, mais de la même manière qu'il n'a jamais mené sa carrière comme à Youssou N'Dour.

0: Deux petites questions pour terminer. La première, si vous aviez trois adjectifs pour définir Tikanja.
1: Oui, oui, oui, la question qui tue. Trois adjectifs. Il est fort. Il est fort physiquement et mentalement. Il est très fort. Il est intelligent. Parce qu'il faut avoir une vraie forme d'intelligence pour mener une carrière comme il a fait. Et c'est... Je ne sais pas si à son niveau c'est une qualité. Pour lui, c'est peut-être un défaut. Il est d'une générosité extraordinaire. Mais presque trop grande, parce que il ne peut pas faire vivre la terre entière, il ne peut pas conseiller la terre entière. Mais il est d'une générosité incroyable. Fort, intelligent, généreux. Ouais.
0: Et quel est le moment le plus marquant pour vous dans la conception de ce livre ?
1: Oh, tous les reportages, enfin, oui, tous les reportages que j'ai pu faire sur place, vraiment. Béléban, ça a été quelque chose d'extraordinaire, le village donc, où il a été envoyé jeune. Il est né à Odienné, il a passé une partie de son enfance à Odienné. Et puis, comme il ne fonctionnait pas très bien l'école, on va dire, il a été puni, il a été envoyé au village-village. Donc, Béléban, c'est un tout petit village à la frontière de la Guinée et de la Côte d'Ivoire. Et moi, j'y suis allée, donc c'est en Côte d'Ivoire, j'y suis allée, c'était juste la guerre était finie, mais c'était encore pas terrible, et c'est dans le nord qui est complètement ruiné. Et je pense que c'est là que j'ai rencontré les gens les plus merveilleux, mais à Ouagadougou aussi, mais partout. Non, tous les reportages que j'ai fait là-bas ont été fantastiques.

0: Merci à Grégory Couvert d'Info RC pour Radio Zone pour cette rencontre avec Frédéric Briard, auteur de Tiken Jafakoli, L'Afrique ne pleure plus, elle parle. C'était Découverte sur Radio Zone comme chaque vendredi à 19h30, en reprise chaque 6h sur 24h. Au micro Jean Pélichon, à la technique Cyril Gaillez. Dans quelques instants, la suite de notre programme, et je vous rappelle que vous pouvez soutenir une radio libre, indépendante et à but non lucratif en prenant votre carte d'auditrice ou d'auditeur au prix de 20 euros, 30 francs suisses. 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

0: Prince Farai and Culture.
1: Yeah.
0: On reste encore un peu dans le roots. Et production Yabiyu cette fois-ci. Featuring Lil Wayne, Sway B.